0: C'était Vita et Julien Doré sur ACX. Viens, on essaie.
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0: 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Alors tout cela se passe salle Saint-Angèle à Argentat sur Dordogne, à destination des enfants et de leur famille, de 14h à 18h. Samedi, faire sens avec sport, environnement, nature et santé à Argentat, salle Saint-Angèle au jardin public, à destination des enfants et de leur famille. Venez vivre des ateliers de découverte et de biodiversité.
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0: Et l'ensemble comptabilé de Monceau-sur-Dordogne part à Saint-Bonnet-Elvert ce dimanche avec Marie sur ACX dans quelques instants.

0: Et oui, connu pour ce morceau sorti en 2000, ces soirées-là, Paranique sur ACX.
1: Dimanche 11 octobre, l'ensemble Cantabile donne un concert à Saint-Bonnet-Alvert. Claude, vous êtes secrétaire de l'association, mais vous êtes aussi choriste et vous faites aussi de la basse et de la guitare. Depuis combien de temps existe l'ensemble ?
2: Nous avons fêté nos 10 ans l'année dernière, donc on entame la 11e année. Et notre groupe, maintenant, est bien solide, à peu près 25 choristes.
1: Comment s'est formé l'ensemble et comment vous êtes organisé, justement, comment vous faites ?
2: Au début, comme c'est souvent le cas, on était un petit noyau de quelques chanteurs. Quand on a créé l'association, on était 8-9, et puis petit à petit, on est arrivé à 25 depuis déjà un certain nombre d'années. Ce qui est très bien, d'ailleurs, comme nombre de personnes, parce que trop peu, on ne peut pas répartir ça en pupitres. Et trop, après, ça devient une autre ambiance. Chacun se sent moins concerné. Donc c'est très bien comme équilibre. Nous chantons justement à chaque fois à plusieurs voix, 3 ou 4. Et donc on est répartis en pupitres, soprano, alto, basse et ténor aussi.
1: Le dimanche 11 octobre, le concert se passe à 17h à l'église de Saint-Bonnet-Alvert. Il y aura de la chanson française et des chants sacrés. Comment choisissez-vous le répertoire ?
2: Le répertoire est choisi dans la chanson française qui est très riche finalement. Et ça nous plaît beaucoup de chanter d'abord en français, déjà pour soutenir notre langue qui est très belle. Donc on ne chante pas en anglais, que de la chanson française, mais c'est très varié. On a vraiment tous les styles. On chante des chants très récents et puis d'autres qui peuvent avoir 10 ans, 20 ans et d'autres qui sont même plus anciens. Donc on n'a aucune restriction. On chante ce qui nous plaît. Au point de vue musical, quand on a une idée de chanson qui nous plaît, on regarde si on peut trouver les partitions, déjà. Partition pour la pianiste, et puis partition pour chaque pupitre. Et donc, c'est un travail en amont qui souvent prend plusieurs mois avant qu'on décide de le mettre au répertoire. Voilà.
1: Et pendant combien de temps vous répétez, par exemple, pour intégrer une nouvelle chanson ?
2: Pour intégrer une nouvelle chanson, il faut d'abord la préparer plusieurs mois à l'avance, et ensuite on va petit à petit la représenter, l'introduire dans nos programmes pour que on arrive à quelque chose qui soit propre. Il faut du temps pour que ça sonne bien et que tout le monde s'entende, s'écoute et qu'on y trouve les harmonies qui ont été finalement initiées au départ.
1: Pour le 11 octobre, l'entrée est libre, c'est au chapeau, à l'église, à 17h, à l'église de Saint-Bonnet-Elvert. Et vous, Claude, qu'est-ce qui vous plaît le plus dans le fait de participer justement à une chorale ?
2: Participer à une chorale, d'abord, ça permet d'avoir une vie sociale, c'est-à-dire de rassembler plein de gens qui viennent d'ailleurs de plein de communes différentes autour d'Argentat et autour de Monceau-sur-Dordogne. Et c'est donc le plaisir déjà de vivre ensemble et d'avoir un projet commun. C'est très important parce que là, on se sent proche les uns des autres. Et évidemment, pour nous, c'est important de le présenter en concert parce que c'est le fruit du travail qui a été fait. Et donc, on éprouve vraiment une satisfaction également et de rencontrer les spectateurs qui viennent avec nous pour ces concerts, enfin, partager ces moments musicaux.
1: Le prochain concert, c'est le dimanche 11 octobre. L'ensemble Cantabile donne un concert à Saint-Bonnet-Elvert dans l'église à 17h.
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0: Et c'est le moment de votre agenda répondeur dans Aujourd'hui en Xintry. Écoutons vos messages juste

0: Styx, Sarah Bareilles et son tube Love Song. Et nous partons à Marcillac et à Puybrun.
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2: 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N'hésitez pas, si vous venez découvrir le basket, qu'importe votre âge, nous vous accueillerons avec grand plaisir. Pour des raisons de praticité, nous vous proposons de vous inscrire au 07 68 29 42 16. On compte sur vous, samedi 17 octobre, de 10h à 17h.
3: Bonjour, nous sommes l'ensemble Mandragore. Nous sommes un ensemble de musiciens passionnés par les musiques et les chants en renaissance. Nous donnons des concerts gais, colorés et en costume. Retrouvez-nous le samedi 24 octobre en l'église de Puybrun à 20h ou bien le lendemain, dimanche 25 octobre, en l'église de Nave à 17h. À bientôt.
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0: Merci infiniment pour vos messages. Alors nous partons dans un instant. Nous retournons plutôt à Argenta pour une conférence papillon et puis la fête de la soupe le week-end prochain avec Marie sur ACX. À tout à l'heure.
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0: Aujourd'hui, Anxentrie se termine. Merci d'avoir été avec nous. Retrouvez Marie demain à partir de 10h dans la Xentrie. En famille, bonne journée, bonne soirée et à bientôt.

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0: L'essentiel de l'actualité, une nouvelle journée de mobilisation des lycéens est annoncée le 13 octobre partout en France. L'appel a été lancé par l'intersyndicale étudiante et professionnelle. Les manifestants réclament 10 millions d'euros supplémentaires. Et le défenseur des droits se saisit des comportements policiers lors des manifestations lycéennes. François-Noël Buffet annonce avoir reçu une vingtaine de signalements de lycéens ou de leurs familles après des violents affrontements avec les forces de l'ordre. L'autorité indépendante va examiner les faits. Sébastien Lecornu réunira les distributeurs de carburant lundi matin à Matignon. Il s'agit d'organiser la mise à disposition de 10 millions de barils issus des réserves stratégiques françaises. Dès le 1er novembre et pendant environ 3 mois, le gouvernement va réduire les prix de 12 à 18 centimes par litre à la pompe. En foot, le PSG sera privé de deux de ses cadres samedi soir face au Mans en Ligue 1. Ousmane Dembélé et Nuno Mendes ont été laissés au repos par Luis Enrique. Coup d'envoi du match à 20h45 au Parc des Princes avant un déplacement à Manchester City mercredi en Ligue des Champions. Et puis retour sur Terre pour Sophie Adenau après 8 mois dans l'espace. L'astronaute française a améri dans l'océan Pacifique au large de la Californie. Son voyage a duré 27 heures.
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1: Bonjour à tous. À la une de l'actualité, premières annonces du gouvernement face à la mobilisation des lycéens. Le ministre de l'Éducation nationale, Édouard Geffray, a annoncé hier soir le déploiement de 3000 professeurs remplaçants dans les prochaines heures. Plusieurs centaines de recrutements supplémentaires seront également autorisés, des mesures avant une nouvelle journée de mobilisation prévue mardi prochain. Et pour les rassemblements d'hier, plus de 130 000 manifestants ont été recensés par la CGT contre 71 500 selon le ministère de l'Intérieur. Les prix du gazole pourraient baisser dès le début du mois prochain. Le gouvernement prévoit de bloquer 10 millions de barils issus des réserves stratégiques sur 3 mois. L'objectif annoncé, une baisse de 12 à 18 centimes par litre à la pompe. Le Premier ministre Sébastien Lecornu va recevoir lundi les distributeurs de carburant à Matignon pour organiser la mise en œuvre

0: de cette mesure. En football, les Girondins de Bordeaux joueront bien en Régional 1 cette saison. Leur inscription a été officiellement validée hier par la Ligue de Nouvelle-Aquitaine. Premier match le vendredi 16 octobre à Bayonne face à la réserve de l'Aviron, mais le club attend encore une décision du tribunal de commerce sur son plan de continuation. Ça sera le 20 octobre. Et puis la Ligue 1 ce soir, ouverture de la 6e journée. Lens reçoit l'Olympique Lyonnais à 20h45.
1: Fin de l'actualité et tout de suite la météo.
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5: Le ciel est peu nuageux ce matin en Xaintrie. Des éclaircies sont attendues tout au long de la journée. Les températures iront de 11 à 16 degrés en ce vendredi. Le vent est doux autour de 5 km/h. Il fera 15 degrés à Forges et 12 à Mercœur. Ce soir, le soleil se couchera à 19h19. Bonne journée sur ACX.
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1: Argentat-sur-Dordogne, l'association de randonnée pédestre entre rives et coteaux, organise un parcours dimanche 11 octobre au profit du Téléthon. Les inscriptions débuteront à 8h30, le départ est prévu à 9h à la salle multi-activité au stade de foot Raymond Ducrot. Une randonnée d'environ 13 km vous est proposée avec une participation de 10 euros, café et ravitaillement compris. À Argentat, l'association entre rives et coteaux vous propose une randonnée de 13 km dimanche 11 octobre au profit du Téléthon à partir de 8h30, salle multi-activité, stade Raymond Ducrot à Argentat sur Dordogne. Plus d'infos sur le site internet d'ACX, acx-19.fr.
2: Conférence Naturopathie, jeudi 15 octobre à Argentat, organisée par l'association Famille Rurale pour une approche globale au service du bien-être, animée par Karine Antignac-Théroux, naturopathe et praticienne. Gratuit sur inscription, salle Tardy, place Delmas, de 14h30 à 17h. Conférence Naturopathie, jeudi 15 octobre à Argentat. Samedi 31 octobre, atelier bien-être, parents-enfants à Argentat. Chaque mois, l'atelier Corps en Tête organise une journée gratuite autour de la parentalité. Cette fois-ci, à 10h, éveil sensoriel, parents-bébés de 0 à 2 ans. À 11h, massage ludique, parents-enfants dès 3 ans. De 14h à 16h, atelier do-it-yourself, fais-le toi-même, cosmétique, parents-ados dès 11 ans. Une garderie est proposée pour les frères et sœurs qui ne participent pas à l'activité. C'est gratuit, sur inscription. Vous pouvez retrouver le programme complet sur le site acx-19.fr. Samedi 31 octobre, atelier bien-être parents-enfants à Argentat.
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0: octobre.
1: Et en ce vendredi 9 octobre, bonne fête aux Denis. Les Béliers, un problème administratif pourrait vous obliger à revoir votre budget vacances à la baisse. Les Taureaux, n'attendez pas pour prendre les choses en main. Les Gémeaux, vous aurez probablement besoin d'un détail pour mener votre projet à terme. Cancer, vous serez amené à puiser dans vos économies pour maintenir vos comptes dans le vert. Les Lions, l'impression persistante que votre partenaire vous délaisse vous rendra triste. Les Vierges, vous reprendrez confiance en vous. Balance, travailler vite et bien n'est pas toujours évident. Vous en aurez la preuve aujourd'hui. Scorpion, restez sûr de vous et de vos capacités et tout se passera bien. Et les Sagittaires, vous appréhendez un rendez-vous professionnel important. Les Capricornes, vous aurez l'occasion d'analyser les motivations de votre partenaire. Verseau, tout ne sera pas rose sur le plan financier, surtout si dernièrement vous avez manqué de rigueur dans la gestion de votre budget. Enfin les Poissons, si vous êtes célibataire, votre charme opérera sans que vous ayez d'efforts à fournir. Bonne journée et à demain.
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1: Un ciel assez changeant sur l'ensemble du territoire aujourd'hui, de la Nouvelle-Aquitaine à la Provence. On profitera d'un très beau soleil. Le ciel sera plutôt gris par contre au nord d'une ligne Bordeaux-Lyon, avec quelques averses du vent aussi sur le quart nord-ouest jusqu'à 70 km/h. Côté température, on a 11 à Metz, 13 à Vichy, 14 à Bourges, 15 à Orléans, 16 à Lyon et Montélimar, 17 à Paris, 18 à Brest, 19 à Bordeaux, 20 à Montpellier et puis 23 au meilleur de la journée à Toulon.
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3: Bonjour à tous. À la une de l'actualité, premières annonces du gouvernement face à la mobilisation des lycéens. Le ministre de l'Éducation nationale, Édouard Geffray, a annoncé hier soir le déploiement de 3000 professeurs remplaçants dans les prochaines heures. Plusieurs centaines de recrutements supplémentaires seront également autorisés, des mesures avant une nouvelle journée de mobilisation prévue mardi prochain. Et pour les rassemblements d'hier, plus de 130 000 manifestants ont été recensés par la CGT contre 71 500 selon le ministère de l'Intérieur. Les prix du gazole pourraient baisser dès le début du mois prochain. Le gouvernement prévoit de bloquer 10 millions de barils issus des réserves stratégiques sur 3 mois. L'objectif annoncé, une baisse de 12 à 18 centimes par litre à la pompe. Le Premier ministre Sébastien Lecornu va recevoir lundi les distributeurs de carburant à Matignon pour organiser la mise en œuvre de cette mesure. En football, les Girondins de Bordeaux joueront bien en Régional 1 cette saison. Leur inscription a été officiellement validée hier par la Ligue de Nouvelle-Aquitaine. Premier match le vendredi 16 octobre à Bayonne face à la réserve de l'Aviron, mais le club attend encore une décision du tribunal de commerce sur son plan de continuation. Ça sera le 20 octobre. Et puis la Ligue 1 ce soir, ouverture de la 6e journée. Lens reçoit l'Olympique Lyonnais à 20h45.
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1: Bonjour à tous. À la une de l'actualité, le prix du gazole pourrait commencer à baisser dès le début du mois prochain. Le gouvernement va puiser dans les réserves stratégiques françaises pour tenter de faire reculer les prix à la pompe, Jacques Terrance.
2: L'objectif affiché par le gouvernement, c'est une baisse de 12 à 18 centimes par litre de gasoil. Pour y parvenir, 10 millions de barils vont être progressivement sortis des stocks stratégiques français pendant 3 mois. Ça représente environ 18% de la consommation nationale sur cette période. La mesure doit entrer en vigueur le 1er novembre. Selon le ministre du pouvoir d'achat, Serge Papin, les automobilistes pourraient donc constater les premiers effets dès le début du mois prochain. Reste maintenant à organiser concrètement la baisse. Sébastien Lecornu doit recevoir les distributeurs de carburant lundi à Matignon. En parallèle, le gouvernement cherche de nouvelles sources d'approvisionnement, notamment dans les pays du Golfe et au Nigeria, et ça pour reconstituer les stocks qui seront utilisés.
1: Merci Jacques. Premières annonces du gouvernement face à la mobilisation des lycéens. Le ministre de l'Éducation nationale, Édouard Geffray, a annoncé hier soir le déploiement de 3000 professeurs remplaçants dans les prochaines heures. Plusieurs centaines de recrutements supplémentaires seront également autorisés. Des mesures avant une nouvelle journée de mobilisation prévue mardi prochain et pour les rassemblements d'hier. Plus de 130 000 manifestants ont été recensés par la CGT contre 71 500 selon le ministère de l'Intérieur. Le premier tour de la primaire sociale démocrate

0: Débute ce matin à 8h. Quelques 140 000 électeurs inscrits sont appelés à départager 5 candidats, Raphaël Glucksmann, Olivier Faure, Ségolène Royal, Emmanuel Morel et Jérôme Guedj. Le scrutin se déroule uniquement en ligne jusqu'à demain soir 20h. Les résultats seront connus dans la foulée. Et si aucun candidat ne l'emporte dès le premier tour, un second vote aura lieu les 16 et 17 octobre. 3 semaines de récupération attendent désormais Sophie Anneau après 8 mois dans l'espace. L'astronaute française doit d'abord passer des examens médicaux, puis rejoindre en Allemagne. Là, elle va suivre un programme de réadaptation à la gravité. Après 235 jours dans l'ISS, le retour à sa forme d'avant prendra plusieurs mois. On passe au sport avec du football. Les Girondins de Bordeaux joueront bien en Régional 1 cette saison. Leur inscription a été officiellement validée hier par la Ligue de Nouvelle-Aquitaine. Premier match vendredi 16 octobre face à Bayonne, face à la réserve de l'Aviron. Mais le club attend encore une décision du tribunal de commerce sur son plan de continuation. Ça sera le 20 octobre. Et puis une seule rencontre au programme de la Ligue 1 ce soir en ouverture de la 6e journée. Lens reçoit l'Olympique Lyonnais. Coup d'envoi à 20h45. Passez une très belle journée.
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4: Le ciel est peu nuageux ce matin en Xaintrie. Des éclaircies sont attendues tout au long de la journée. Les températures iront de 11 à 16 degrés en ce vendredi. Le vent est doux autour de 5 km/h. Il fera 15 degrés à Forges et 12 à Mercœur. Ce soir, le soleil se couchera à 19h19. Bonne journée sur ACX.
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1: 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Aussi, la Luc de la Corrèze et l'AFM Téléthon organisent le dimanche 18 octobre à Saint-Genis-au-Merle, à partir de 13h30, trois parcours pédestres. Un de 5,5 km facile, un autre de 8 km intermédiaire et 12 km pour les plus courageux. Participation 5 euros ou plus, verre de l'amitié offert, possibilité de jouer aussi à la belote et aux jeux de société. Tout ceci en partenariat avec le Carrefour de l'amitié de Saint-Privat et le club de rando Saint-Tri. L'intégralité des dons sera reversée par moitié à la Ligue contre le cancer et à l'AFM Téléthon. Alors venez nombreux ce dimanche 18 octobre à Saint-Genis-au-Merle à partir de 13h30 pour participer à trois randonnées pédestres et aider à lutter contre le cancer du sein et les maladies rares.
2: 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Partage, convivialité, échange, jeux, rencontres, un moment privilégié pour les familles avec leurs petits de 0 à 6 ans. 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Pour le mois d'octobre, les prochaines dates sont les suivantes. Le vendredi 9 octobre, à la salle polyvalente de Servières-le-Château. 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Et le vendredi 16 octobre, à la salle polyvalente de la Chapelle Saint-Géraud. 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
3: À Argentat-sur-Dordogne, l'association de randonnée pédestre entre rives et coteaux organise un parcours dimanche 11 octobre au profit du Téléthon. Les inscriptions débuteront à 8h30, le départ est prévu à 9h à la salle multi-activité au stade de foot Raymond Ducrot. Une randonnée d'environ 13 km vous est proposée avec une participation de 10 euros, café et ravitaillement compris. À Argentat, l'association Entre Rives et Coteaux vous propose une randonnée de 13 km dimanche 11 octobre au profit du Téléthon à partir de 8h30, salle multi-activité, stade Raymond Ducrot à Argentat sur Dordogne. 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

0: jour, aujourd'hui 9 octobre, 282e jour de l'année, nous fêtons les Denis. C'est aussi la journée mondiale pour la vue, la journée mondiale du handicap et la journée mondiale de la poste. C'est le 9 octobre 1936 que naissait Nicole Croisi, décédée en juin 2025. En 1940, naissance de John Lennon, le Beatles nous a quittés en décembre 1980. Et en 1947, naissance de France Gall, décédée elle en janvier 2018. Joyeux anniversaire à l'acteur de Monk, Tony Shalhoub, né le 9 octobre 1953, à Scott Bakula, né en 1954, à San Severino, né en 1961, au journaliste Yann Barthès, né en 1974, à Laure Manaudou, né en 1986, et à Miss France 2025, Angélique Angarny-Philopon, né le 9 octobre 1990. C'est aussi le 9 octobre 1978 que disparaissait Jacques Brel, né en avril 1929. En 2015, nous quittait Lenny Escudero à presque 83 ans. En 2016, disparition d'Andrzej Zajda à 90 ans. En 2017, Jean Rochefort disparaissait, il était né en avril 1930. Enfin, le 9 octobre 2024, décès de Pierre Vernier, acteur français ami de Jean-Paul Belmondo, né le 25 mai 1931. Le 9 octobre 1683, Louis XIV épouse en secret Madame de Maintenon. En 1876, Graham Bell réussit à établir la première conversation téléphonique réciproque par la ligne reliant Boston à East Cambridge. En 1945, l'ENA, l'École nationale d'administration, est créée à Paris. En 1985, les terroristes palestiniens libèrent le paquebot Achille Lauro. En 2003, Maude Fontenoy devient la première femme à traverser l'Atlantique Nord à la rame en arrivant à la Corogne. Depuis Saint-Pierre-et-Miquelon qu'elle a quitté le 13 juin, elle a parcouru 6700 km. Enfin, le 9 octobre 2013, l'expulsion vers le Kosovo d'une famille immigrée est à l'origine de l'affaire Leonarda. Le dicton du jour, s'il pleut à la Saint-Denis, la rivière sort 9 fois de son lit. Demain, vous penserez à fêter les Ghislains ou Guilains.
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1: Un ciel assez changeant sur l'ensemble du territoire aujourd'hui, de la Nouvelle-Aquitaine à la Provence. On profitera d'un très beau soleil. Le ciel sera plutôt gris par contre au nord d'une ligne Bordeaux-Lyon, avec quelques averses du vent aussi sur le quart nord-ouest jusqu'à 70 km/h. Côté température, on a 11 à Metz, 13 à Vichy, 14 à Bourges, 15 à Orléans, 16 à Lyon et Montélimar, 17 à Paris, 18 à Brest, 19 à Bordeaux, 20 à Montpellier et puis 23 au meilleur de la journée à Toulon.
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3: Bonjour à tous. À la une de l'actualité, premières annonces du gouvernement face à la mobilisation des lycéens. Le ministre de l'Éducation nationale, Édouard Geffrey, a annoncé hier soir le déploiement de 3000 professeurs remplaçants dans les prochaines heures. Plusieurs centaines de recrutements supplémentaires seront également autorisés, des mesures avant une nouvelle journée de mobilisation prévue mardi prochain. Et pour les rassemblements d'hier, plus de 130 000 manifestants ont été recensés par la CGT, contre 71 500 selon le ministère de l'Intérieur. Les prix du gazole pourraient baisser dès le début du mois prochain. Le gouvernement prévoit de bloquer 10 millions de barils issus des réserves stratégiques sur 3 mois. L'objectif annoncé, une baisse de 12 à 18 centimes par litre à la pompe. Le Premier ministre Sébastien Lecornu va recevoir lundi les distributeurs de carburant à Matignon pour organiser la mise en œuvre de cette mesure. En football, les Girondins de Bordeaux joueront bien en Régional 1 cette saison. Leur inscription a été officiellement validée hier par la Ligue de Nouvelle-Aquitaine. Premier match le vendredi 16 octobre à Bayonne face à la réserve de l'Aviron. Mais le club attend encore une décision du tribunal de commerce sur son plan de continuation. Ça sera le 20 octobre. Et puis la Ligue 1 ce soir, ouverture de la 6e journée. Lens reçoit l'Olympique Lyonnais à 20h45.

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Et en ce vendredi 9 octobre, bonne fête aux Denis. Les Béliers, un problème administratif pourrait vous obliger à revoir votre budget vacances à la baisse. Les Taureaux, n'attendez pas pour prendre les choses en main. Les Gémeaux, vous aurez probablement besoin d'un détail pour mener votre projet à terme. Cancer, vous serez amené à puiser dans vos économies pour maintenir vos comptes dans le vert. Les Lions, l'impression persistante que votre partenaire vous délaisse vous rendra triste. Les Vierges, vous reprendrez confiance en vous. Balance, travailler vite et bien n'est pas toujours évident. Vous en aurez la preuve aujourd'hui. Scorpion, restez sûr de vous et de vos capacités et tout se passera bien. Les Sagittaires, vous appréhendez un rendez-vous professionnel important. Les Capricornes, vous aurez l'occasion d'analyser les motivations de votre partenaire. Verseau, tout ne sera pas rose sur le plan financier, surtout si dernièrement vous avez manqué de rigueur dans la gestion de votre budget. Enfin les Poissons, si vous êtes célibataire, votre charme opérera sans que vous ayez d'efforts à fournir. Bonne journée et à demain.

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1: Bonjour à tous. À la une de l'actualité, 2 semaines de mobilisation et des premières annonces du gouvernement pourtant prévues à la fin du mois. 3000 professeurs remplaçants vont être déployés dans les lycées ces prochaines heures pour répondre aux revendications des élèves. L'annonce a été faite hier soir par le ministre de l'Éducation nationale, Édouard Geffray. Plusieurs centaines de recrutements supplémentaires sont également prévus. Et ces mesures interviennent après une nouvelle journée de manifestation. Hier, elle a rassemblé plus de 130 000 personnes selon la CGT contre 71 500 d'après le ministère de l'Intérieur. Les blocages sont en cours devant la faculté d'Assas à Paris. Une nouvelle mobilisation est prévue mardi prochain. Les prix du gazole pourraient baisser dès début novembre, soit dans 3 semaines. Le gouvernement prévoit de débloquer 10 millions de barils issus des réserves stratégiques sur 3 mois. L'objectif annoncé, une baisse de 12 à 18 centimes par litre à la pompe. Le Premier ministre Sébastien Lecornu recevra lundi les distributeurs de carburant à Matignon pour organiser la mise en œuvre de cette mesure. Faire des économies au volant, c'est possible. Selon une nouvelle étude de l'ADEME, l'Agence de la transition écologique, un ménage qui abandonne son véhicule diesel pour un modèle électrique pourrait diviser par 3 ses dépenses à l'usage. Bertrand-Olivier Ducreux, expert à l'ADME, nous explique.
2: Le prix de l'électricité et la consommation d'électricité d'une voiture électrique conduit à des dépenses pour la recharge qui sont 3 fois plus faibles que quand on fait le plein de sa voiture thermique pour faire la même distance. Donc c'est une économie d'argent. On estime à peu près que pour quelqu'un qui ferait à peu près 1000 km par mois, le coût en électricité serait de l'ordre de 36-37 euros, alors que le coût en carburant serait de 120 euros.
1: Des propos recueillis par Mylène Debac. Les votes viennent d'ouvrir pour le premier tour de la primaire social-démocrate. Quelques 140 000 électeurs inscrits sont appelés à départager 5 candidats, Raphaël Glucksmann, Olivier Faure, Ségolène Royal, Emmanuel Morel et Jérôme Guedj. Le scrutin se déroule uniquement en ligne jusqu'à demain soir 20h. Les résultats seront connus dans la foulée. Et si aucun candidat

0: Dane l'emporte dès le premier tour. Un second vote aura lieu le week-end prochain. On passe au sport avec du football. Le retour de la Ligue 1 après 3 semaines de trêve internationale. Avec en ouverture ce soir de la 6e journée, Lens Olympique Lyonnais à 20h45. Autre match au menu ce week-end, Paris-Le Mans, Monaco-Toulouse ou encore 3-Marseille. Et puis Audrey Tchemeno entre en lice aujourd'hui au championnat du monde de judo à Bakou en moins de 78 kilos. À 36 ans, la Française dispute ses 10e mondiaux. Voilà pour l'essentiel de l'actualité. Belle journée à tous.
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5: Le ciel est peu nuageux ce matin en Xaintrie. Des éclaircies sont attendues tout au long de la journée. Les températures iront de 11 à 16 degrés en ce vendredi. Le vent est doux autour de 5 km/h. Il fera 15 degrés à Forges et 12 à Mercœur. Ce soir, le soleil se couchera à 19h19. Bonne journée sur ACX.
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0: Deux nouvelles troupes de théâtre en cours de formation à Tulle et à Clairgoût. Damien Agneau, vous êtes metteur en scène, c'est vous qui coordonnez la mise en place des troupes. Pour commencer, qu'est-ce que ça apporte le théâtre concrètement ?
1: C'est le plaisir de jouer de soi-même, de mettre à distance les choses pour pouvoir s'en amuser. Voilà, et puis d'être ensemble, de ne pas être tout seul, faire tout ça en troupe. C'est du lien, et puis c'est du vivant, voilà. À l'ère d'aujourd'hui où justement on se sent envahi par le numérique, le théâtre c'est un des rares bastions où on sait que on pourra pas être remplacé. Voilà.
0: Donc pour ces deux nouvelles troupes, ce sera les lundis à Tulle à 19h30 au Café Au Soleil et à Clairgoût les mardis à 19h30 aussi dans la salle des fêtes. Comment ça se déroule? Qu'est-ce qu'on y fait?
1: Ce sont des troupes qui ont vocation à jouer un spectacle par an. Bien sûr, les premières semaines, les premiers mois, il y aura un accompagnement pédagogique à la découverte du théâtre s'il y a des débutants. Enfin voilà, c'est des troupes aussi qui sont ouvertes à tous les niveaux. Et donc oui, en début d'année, on fera beaucoup, beaucoup de jeux, beaucoup d'exercices pour se trouver. Et puis, en cours d'année, on va construire un spectacle. Alors, on ne s'impose pas le fait d'apprendre une pièce pour la restituer en fin d'année. On va plutôt faire des spectacles patchwork où on piochera des bouts de texte à droite à gauche, des textes classiques, des textes contemporains. On fera des impros autour d'un thème. Et puis, au fur et à mesure de l'année, comme ça, on construit un spectacle. Et en mai, juin, ensuite, on joue 2, 3, 4 fois ce spectacle dans les alentours. La troupe de Clairgoût, elle répète en salle des fêtes. Donc, elle aura vocation en mai, juin à jouer dans les salles des fêtes ou fêtes votives. Et puis la troupe de Tulle, elle répète dans un café, donc elle aura vocation à jouer son spectacle dans les cafés.
0: Et ça s'adresse à quel public? C'est ouvert à tous? Est-ce qu'il y a des profils particuliers que vous recherchez?
1: Alors, c'est ouvert à tous dès 18 ans. Oui, je voulais dire que je travaille avec les associations Le Verplein à Clairgoût et ACEDC à Tulle. Qui ont fait appel à mes services. Pour l'instant, on s'adresse qu'à des publics adultes, mais à terme, l'année prochaine, pourquoi pas ouvrir à des plus jeunes. Et pour l'instant, donc, c'est tout le monde des 18 ans, et quand je dis tout le monde, c'est vraiment tout le monde, quoi. Même si vous estimez que peut-être vous êtes limité à certains endroits, au théâtre, il n'y a pas de limite. On s'adaptera et on fera en fonction, justement, de la variété de la troupe. Plus la troupe sera variée, plus moi je serai heureux.
0: Et vous, Damien, qu'est-ce qui vous plaît le plus dans le théâtre amateur ?
1: Ben, la joie d'être ensemble, la joie de s'exprimer. C'est des gens qui, pour certains, n'ont pas forcément l'espace d'expression dans leur vie quotidienne. Et là, c'est vraiment, on leur offre un espace où ils peuvent aller chercher des choses en eux qu'ils ne soupçonnent pas. Il y a d'abord du plaisir, quoi. C'est d'abord du plaisir du commun. Et puis des petites pépites, quand j'arrive à voir quelqu'un qui est clos vraiment, ça me fait quelque chose. Et oui, c'est du lien social avec le public aussi, entre nous.
0: Deux nouvelles troupes de théâtre en cours de formation à Tulle et à Clairgoût. C'est porté par deux associations, ACEDC à Tulle et Le Verplein à Clairgoût. À Tulle, ce sera les lundis à 19h30 au Café Au Soleil et à Clairgoût, les mardis à 19h30 dans la salle des fêtes.
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1: Un ciel assez changeant sur l'ensemble du territoire aujourd'hui, de la Nouvelle-Aquitaine à la Provence. On profitera d'un très beau soleil. Le ciel sera plutôt gris par contre au nord d'une ligne Bordeaux-Lyon, avec quelques averses du vent aussi sur le quart nord-ouest jusqu'à 70 km/h. Côté température, on a 11 à Metz, 13 à Vichy, 14 à Bourges, 15 à Orléans, 16 à Lyon et Montélimar, 17 à Paris, 18 à Brest, 19 à Bordeaux, 20 à Montpellier et puis 23 au meilleur de la journée à Toulon.
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3: Bonjour à tous, à la une de l'actualité, les prix du gazole pourraient baisser dès début novembre, soit dans 3 semaines. Le gouvernement prévoit de débloquer 10 millions de barils issus des réserves stratégiques sur 3 mois. L'objectif annoncé, une baisse de 12 à 18 centimes par litre à la pompe. Le Premier ministre Sébastien Lecornu va recevoir lundi les distributeurs de carburant à Matignon pour organiser la mise en œuvre de cette mesure. 2 semaines de mobilisation et des premières annonces du gouvernement, pourtant prévues à la fin du mois. 3000 professeurs remplaçants vont être déployés dans les lycées pour répondre aux revendications des élèves. L'annonce a été faite hier soir par le ministre de l'Éducation nationale, Édouard Geffray. Plusieurs centaines de recrutements supplémentaires sont également prévus. Ces mesures interviennent après une nouvelle journée de manifestation. Hier, elle a rassemblé plus de 130 000 personnes selon la CGT, contre 71 500 d'après le ministère de l'Intérieur. Des blocages sont en cours devant la faculté d'Assas à Paris. Une nouvelle mobilisation est prévue mardi prochain. Et en football, après 3 semaines de trêve internationale, c'est le retour de la Ligue 1 ce soir. C'est la 6e journée avec Lens-Lyon à 20h45. Également au programme ce week-end, Paris-Le Mans, Monaco-Toulouse ou encore 3-Marseille.
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1: Bonjour à tous, à la une de l'actualité sportive, Audrey Tchemeo entre en lice aujourd'hui au championnat du monde de judo à Bakou en moins de 78 kilos. À 36 ans, la Française dispute déjà ses 10e mondiaux. La championne du monde en 2011 et double médaillée olympique veut encore prolonger l'aventure avec les JO de Los Angeles en 2028 en ligne de mire. Les Girondins de Bordeaux joueront bien en Régional 1 cette saison, c'est du football. Leur inscription a été officiellement validée hier par la Ligue de Nouvelle-Aquitaine. Aquitaine, premier match vendredi prochain à Bayonne face à la réserve de l'Aviron. Mais le club attend encore une décision du tribunal de commerce sur son plan de continuation. Ce sera le 20 octobre. Allez, dans l'agenda sportif du week-end, une seule rencontre au programme de Ligue 1 ce soir. C'est en ouverture de la 6e journée. Lens reçoit l'Olympique Lyonnais à 20h45. En Ligue 2 ce soir à 20h, 8e journée. Montpellier joue contre Grenoble. Dunkerque affronte Annecy. Nancy accueille Guingamp. Pau joue contre Laval et Sochaux reçoit Boulogne. La Formule 1 fait étape à Singapour ce week-end pour la 17e manche du championnat du monde. Le Grand Prix sera disputé dimanche dès 14h heure française. Et puis les pilotes de MotoGP ont eu aussi rendez-vous en Indonésie ce week-end sur le circuit de Mandalika. Et là, c'est Jorge Martin qui mène le championnat. Voilà pour l'essentiel de l'actualité sportive.
0: Après

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2: Voici ma sélection télé pour ce vendredi 9 octobre avec ce soir sur TF1 qui sera le plus nul, présenté par Camille Combal. 23h15, vendredi, tout est permis avec Arthur. Sur France 2, Simon Coleman, la série avec Jean-Michel Tinivelli. Sur France 3, Le Clan Delon, l'impossible héritage, documentaire en revenant sur la vie et la carrière d'Alain Delon. Ce documentaire interroge la transmission, le poids de la célébrité et les non-dits. Sur M6, Stillwater, film américain avec Matt Damon et Camille Cotin. Sur TFX, Maison de retraite 2 avec Jean Reno et Kev Adams. Sur Gulli, Comme des bêtes, film américain d'animation. Sur C-Star, Paul Mirabel, son spectacle Zèbre. Vous allez retrouver sur RMC Story, Guerre des voisins, Ma vie est un enfer, série documentaire. Et sur RMC Life, la série Castle, avec plusieurs épisodes à la suite à partir de 21h10. Bon zapping.
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1: Bonjour à tous. À la une de l'actualité, 2 semaines de mobilisation et des premières annonces du gouvernement pourtant prévues à la fin du mois. 3000 professeurs remplaçants vont être déployés dans les lycées ces prochaines heures pour répondre aux revendications des élèves. L'annonce a été faite hier soir par le ministre de l'Éducation nationale, Édouard Geffray. Plusieurs centaines de recrutements supplémentaires sont également prévus. Et ces mesures interviennent après une nouvelle journée de manifestation. Hier, elle a rassemblé plus de 130 000 personnes selon la CGT contre 71 500 d'après le ministère de l'Intérieur. Les blocages sont en cours devant la faculté d'Assas à Paris. Une nouvelle mobilisation est prévue mardi prochain. Les prix du gazole pourraient baisser dès début novembre, soit dans 3 semaines. Le gouvernement prévoit de débloquer 10 millions de barils issus des réserves stratégiques sur 3 mois. L'objectif annoncé, une baisse de 12 à 18 centimes par litre à la pompe. Le Premier ministre Sébastien Lecornu recevra lundi les distributeurs de carburant à Matignon pour organiser la mise en œuvre de cette mesure. Faire des économies au volant, c'est possible. Selon une nouvelle étude de l'ADEME, l'Agence de la transition écologique, un ménage qui abandonne son véhicule diesel pour un modèle électrique pourrait diviser par 3 ses dépenses à l'usage. Bertrand-Olivier Ducreux, expert à l'ADME, nous explique.
2: Le prix de l'électricité et la consommation d'électricité d'une voiture électrique conduit à des dépenses pour la recharge qui sont 3 fois plus faibles que quand on fait le plein de sa voiture thermique pour faire la même distance. Donc c'est une économie d'argent. On estime à peu près que pour quelqu'un qui ferait à peu près 1000 km par mois, le coût en électricité serait de l'ordre de 36-37 euros, alors que le coût en carburant serait de 120 euros.
1: Des propos recueillis par Mylène Debac. Les votes viennent d'ouvrir pour le premier tour de la primaire social-démocrate. Quelques 140 000 électeurs inscrits sont appelés à départager 5 candidats, Raphaël Glucksmann, Olivier Faure, Ségolène Royal, Emmanuel Morel et Jérôme Guedj. Le scrutin se déroule uniquement en ligne jusqu'à demain soir 20h. Les résultats seront connus dans la foulée. Et si aucun candidat ne l'emporte dès le premier tour, un second vote aura lieu le week-end prochain. On passe au sport avec du football. Le retour de la Ligue 1 après 3 semaines de trêve internationale. Avec en ouverture ce soir de la 6e journée, Lens Olympique Lyonnais à 20h45. Autre match au menu ce week-end, Paris-Le Mans, Monaco-Toulouse ou encore 3-Marseille. Et puis Audrey Chemeneau entre en lice aujourd'hui au championnat du monde de judo à Bakou en moins de 78 kilos. À 36 ans, la Française dispute ses 10e mondiaux. Voilà pour l'essentiel de l'actualité. Belle journée à tous.

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1: Un ciel assez changeant sur l'ensemble du territoire aujourd'hui, de la Nouvelle-Aquitaine à la Provence. On profitera d'un très beau soleil. Le ciel sera plutôt gris par contre au nord d'une ligne Bordeaux-Lyon, avec quelques averses du vent aussi sur le quart nord-ouest jusqu'à 70 km/h. Côté température, on a 11 à Metz, 13 à Vichy, 14 à Bourges, 15 à Orléans, 16 à Lyon et Montélimar, 17 à Paris, 18 à Brest, 19 à Bordeaux, 20 à Montpellier et puis 23 au meilleur de la journée à Toulon.
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0: Bonjour, aujourd'hui 9 octobre, 282e jour de l'année, nous fêtons les Denis. C'est aussi la journée mondiale pour la vue, la journée mondiale du handicap et la journée mondiale de la poste. C'est le 9 octobre 1936 que naissait Nicole Croisi, décédée en juin 2025. En 1940, naissance de John Lennon, le Beatles nous a quittés en décembre 1980. Et en 1947, naissance de France Gall, décédée elle en janvier 2018. Joyeux anniversaire à l'acteur de Monk, Tony Shalhoub, né le 9 octobre 1953, à Scott Bakula, né en 1954, à San Severino, né en 1961, au journaliste Yann Barthès, né en 1974, à Laure Manaudou, né en 1986, et à Miss France 2025, Angélique Angarny-Philopon, né le 9 octobre 1990. C'est aussi le 9 octobre 1978 que disparaissait Jacques Brel, né en avril 1929. En 2015, nous quittait Lenny Escudero à presque 83 ans. En 2016, disparition d'Andrzej Wajda à 90 ans. En 2017, Jean Rochefort disparaissait, il était né en avril 1930. Enfin, le 9 octobre 2024, décès de Pierre Vernier, acteur français ami de Jean-Paul Belmondo, né le 25 mai 1931. Le 9 octobre 1683, Louis XIV épouse en secret Madame de Maintenon. En 1876, Graham Bell réussit à établir la première conversation téléphonique réciproque par la ligne reliant Boston à East Cambridge. En 1945, l'ENA, l'École nationale d'administration, est créée à Paris. En 1985, les terroristes palestiniens libèrent le paquebot Achille Lauro. En 2003, Maud Fontenoy devient la première femme à traverser l'Atlantique Nord à la rame en arrivant à la Corogne. Depuis Saint-Pierre-et-Miquelon qu'elle a quitté le 13 juin, elle a parcouru 6700 km. Enfin, le 9 octobre 2013, l'expulsion vers le Kosovo d'une famille immigrée est à l'origine de l'affaire Leonarda. Le dicton du jour, s'il pleut à la Saint-Denis, la rivière sort 9 fois de son lit. Demain, vous penserez à fêter les Ghislain ou Guilain.
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1: Durant l'Antiquité, j'étais un animal qui symbolisait la fécondité et la résurrection pour les Égyptiens. Mais je n'étais pas perçu aussi positivement par les sociétés occidentales, à commencer par les Grecs et les Romains pour qui je représentais sorcellerie et mort. Le christianisme au Moyen-Âge a même fait de moi une créature officielle du diable et m'associe au péché de la luxure, de l'avarice, de la gourmandise et de la paresse. Il est vrai que je ne respire pas le dynamisme et que mon apparence est peu flatteuse selon la sainte objectivité de l'homme. En plus, je suis venimeux. J'ai des mœurs nocturnes et il m'arrive de fréquenter le monde souterrain. Tout pour plaire, quoi. Heureusement, quelques grands poètes contemporains, Victor Hugo en tête, ont permis de lentement me redorer le blason. Il faut dire que je suis bien incapable de faire mal à une mouche, quoique bien dodu, cela se discute. Certes, je suis un peu venimeux, mais c'est uniquement pour me défendre des carnivores qui auraient l'audace de vouloir m'engloutir. Quant à l'homme, il ne peut pas vraiment se plaindre de mon voisinage, car en plus d'être discret, je suis un véritable allié au jardin. En effet, je suis bel et bien gourmand, et même vorace, avec une préférence pour tout ce qui est gras, baveux et amateur de produits du potager. Mon espèce fait généralement une pause durant les hivers de Xaintrie, sauf lors de jours doux et pluvieux où je peux tenter une petite virée nocturne. Et mon vrai retour au premier plan se situe au premier jour du printemps, quand je décide de prendre tous les risques pour gagner un point d'eau accueillant. Et là finit la discrétion, place à un concert de sons émis par les mâles pour s'attirer les faveurs des femelles. La reproduction est en marche et des milliers d'œufs sont alors délicatement roulés autour des plantes aquatiques. Si on a autant, c'est parce que très peu d'entre eux deviendront têtards, et encore moins adultes en âge de procréer. Et s'ils y arrivent, il faudra encore faire face à de nombreuses menaces comme les roues des voitures ou les produits anti-limaces. Dans le meilleur des cas, mes congénères pourront vivre une dizaine d'années et les plus belles femelles atteindre les 12 cm. Vous me connaissez forcément, avec ma peau pustuleuse et mes yeux couleur rouge feu. Je suis le crapaud épineux. Si vous me croisez sur une route de Xaintrie lors du redout de mars, merci de faire preuve de bienveillance en relâchant le champignon. Si la rencontre a lieu plus tard sur votre terrasse, sachez que vous n'aurez jamais à vous plaindre de ma compagnie, quoique ni princière, ni charmante. En conclusion, vous conviendrez que moi, crapaud épineux, je ne suis en rien une bestiole affreuse, sale et méchante.
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1: Avec l'âge, on aspire souvent à plus de calme et l'on peut petit à petit se replier sur soi. Mais il y a une différence entre choisir la solitude et souffrir de l'isolement. Alors comment recréer du lien quand les contacts deviennent plus rares ? Bonjour Pierre Vandel, vous êtes psychiatre spécialiste du grand âge et professeur à l'université de Lausanne. Pourquoi est-il si difficile en vieillissant d'aller vers les autres ?
2: Plusieurs raisons. On perd le contact avec les collègues, avec la retraite, perte du rythme professionnel. On est confronté à l'éloignement des proches et puis aussi à des pertes, des deuils successifs, ce qui réduit le cercle familial ou amical. Des raisons psychologiques aussi, la peur de déranger, le manque ou la perte de confiance en soi. Et puis des raisons physiques aussi, avec la fatigue, des douleurs, la difficulté à se mobiliser qui réduit les déplacements et les sorties.
1: Alors comment dépasser ces difficultés, professeur ?
2: Pour remettre du lien social, il faut commencer avec quelques contacts, appeler quelqu'un qu'on n'a pas vu depuis longtemps, s'autoriser à faire le premier pas, puisque beaucoup de personnes ont peur de déranger, alors qu'en réalité les autres sont souvent heureux d'être sollicités. Et puis on peut miser sur des activités encadrées, un club de marche, des ateliers mémoire, un café associatif. Et puis, il existe des ressources concrètes, les centres communaux d'action sociale, certains centres sociaux, des associations locales, et puis des activités prévention de l'assurance retraite.
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1: Fête de la châtaigne à Bénat le dimanche 18 octobre. 34e foire primée départementale. C'est l'un des événements d'automne incontournables de la Corrèze, mettant à l'honneur terroirs et traditions locales au cœur du bourg. Entrée libre, animation, artisanat, produits du terroir, la blanchie de Bénat. Vie de grenier. Pour toute information, acx-19.fr. Fête de la châtaigne à Bénat le dimanche 18 octobre. À Plot, salle du temps libre, le samedi 17 octobre 20h, Ciné-Club des Montagnes présente Le Chant des Forêts. Un film pour célébrer la beauté, la fragilité du monde vivant. Séance gratuite pour les moins de 16 ans. La projection sera suivie d'une discussion. Pour plus d'informations, acx-19.fr. À Plot, le samedi 17 octobre, salle du temps libre.
2: Amateur de badminton, le club Les Fous du Volant vous ouvre ses portes. Les entraînements ont lieu le mardi à 17h30 et le jeudi à 18h30 au gymnase du stade Marcel Selle. Tous les niveaux sont les bienvenus, débutants compris. Renseignements et inscriptions par mail à lesfousduvolant.asso@gmail.com. lesfousduvolant.asso@gmail.com. Les Fous du Volant reprennent les entraînements les mardis et jeudis à Argentat.
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1: Bonjour à tous. À la une de l'actualité, 2 semaines de mobilisation et des premières annonces du gouvernement pourtant prévues à la fin du mois. 3000 professeurs remplaçants vont être déployés dans les lycées ces prochaines heures pour répondre aux revendications des élèves. L'annonce a été faite hier soir par le ministre de l'Éducation nationale, Édouard Geffray. Plusieurs centaines de recrutements supplémentaires sont également prévus. Et ces mesures interviennent après une nouvelle journée de manifestation. Hier, elle a rassemblé plus de 130 000 personnes selon la CGT contre 71 500 d'après le ministère de l'Intérieur. Les blocages sont en cours devant la faculté d'Assas à Paris. Une nouvelle mobilisation est prévue mardi prochain. Les prix du gazole pourraient baisser dès début novembre, soit dans 3 semaines. Le gouvernement prévoit de débloquer 10 millions de barils issus des réserves stratégiques sur 3 mois. L'objectif annoncé, une baisse de 12 à 18 centimes par litre à la pompe. Le Premier ministre Sébastien Lecornu recevra lundi les distributeurs de carburant à Matignon pour organiser la mise en œuvre de cette mesure. Faire des économies au volant, c'est possible. Selon une nouvelle étude de l'ADEME, l'Agence de la transition écologique, un ménage qui abandonne son véhicule diesel pour un modèle électrique pourrait diviser par 3 ses dépenses à l'usage. Bertrand-Olivier Ducreux, expert à l'ADME, nous explique.
2: Le prix d'électricité et la consommation d'électricité d'une voiture électrique conduit à des dépenses pour la recharge qui sont 3 fois plus faibles que quand on fait le plein de sa voiture thermique pour faire la même distance. Donc c'est une économie d'argent. On estime à peu près que pour quelqu'un qui ferait à peu près 1000 km par mois, le coût en électricité serait de l'ordre de 36-37 euros, alors que le coût en carburant serait de 120 euros.
1: Des propos recueillis par Mylène Debac. Les votes viennent d'ouvrir pour le premier tour de la primaire social-démocrate. Quelques 140 000 électeurs inscrits sont appelés à départager 5 candidats, Raphaël Glucksmann, Olivier Faure, Ségolène Royal, Emmanuel Morel et Jérôme Guedj. Le scrutin se déroule uniquement en ligne jusqu'à demain soir 20h. Les résultats seront connus dans la foulée. Et si aucun candidat ne l'emporte dès le premier tour, un second vote aura lieu le week-end prochain. On passe au sport avec du football. Le retour de la Ligue 1 après 3 semaines de trêve internationale. Avec en ouverture ce soir de la 6e journée, Olympique Lyonnais à 20h45. Autre match au menu ce week-end, Paris-Le Mans, Monaco-Toulouse ou encore 3-Marseille. Et puis Audrey Tchemeno entre en lice aujourd'hui au championnat du monde de judo à Bakou en moins de 78 kilos. À 36 ans, la Française dispute ses 10e mondiaux. Voilà pour l'essentiel de l'actualité. Belle journée à tous.
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6: Le ciel est peu nuageux ce matin en Xaintrie. Des éclaircies sont attendues tout au long de la journée. Les températures iront de 11 à 16 degrés en ce vendredi. Le vent est doux autour de 5 km/h. Il fera 15 degrés à Forges et

0: 12 à Mercure. Ce soir, le soleil se couchera à 19h19. Bonne journée sur ACX.
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0: Et si, pendant les vacances, vos enfants prenaient l'antenne ? La radio ACX propose des stages à chaque vacances scolaires à Argentat. Dès 8 ans, les jeunes découvrent les coulisses de la radio, choisissent un thème, sélectionnent les musiques, préparent des chroniques et prennent le micro. Pendant 2 jours, ils deviennent de véritables animateurs radio. Ils écrivent, enregistrent, créent leur propre jingle et réalisent une vraie émission musicale. Et surtout, leur émission sera ensuite diffusée sur ACX et disponible en podcast. Une expérience ludique pour découvrir la radio, s'exprimer, développer sa créativité et prendre confiance en soi. Les enfants prennent l'antenne à Argentat. Le prochain stage aura lieu pendant les vacances de la Toussaint, les 19 et 20 octobre. Une vraie émission et une expérience qu'ils n'oublieront pas. 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
0: Bonjour à tous, bienvenue dans l'Axintrie en famille. Déjà vendredi, préparons-nous pour le week-end. C'est parti pour une heure autour des familles. Aujourd'hui, théâtre à Martel, commande groupée de Fioul à Argentat. Dans la boîte à idées, un jeu à tester en famille, une musique du Brésil, un lieu d'accueil itinérant pour les enfants et les parents en Axintrie. Pourquoi on met le couvert comme ça ? On y répondra. Une idée de recette sucrée pour le week-end.

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1: 4 jours par semaine, l'équipe d'ACX sélectionne une pépite au sein de l'actu locale. 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Il y aura du théâtre de rue, de la danse, du clown, cantatrice, théâtre équestre et spectacle joué par des enfants. Une grande variété de propositions. Rencontre théâtrale à Martel du 8 au 11 octobre.
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1: Avril Lavigne, Knocking on Heaven's Door. Et juste après, on ira voir ce que c'est que cette offre de commande de fuel groupée à Argentat.

0: La commune d'Argentat essaie de mettre en place une commande groupée de fioul. Si vous souhaitez en profiter ou par solidarité pour augmenter les volumes, voici la proposition en quelques mots.
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0: La mairie d'Argentat lance une commande groupée de fioul. Dans un contexte où de nombreux ménages sont confrontés à des difficultés liées au pouvoir d'achat, la mairie d'Argentat-sur-Dordogne propose une solution concrète aux habitants et organise une commande groupée de fioul domestique. Cette démarche vise à regrouper les besoins des habitants afin de pouvoir solliciter les fournisseurs sur la base d'un volume global et de rechercher ainsi les conditions tarifaires les plus intéressantes. La mairie procède dans un premier temps au recensement des personnes intéressées. Un formulaire est disponible à l'accueil de la mairie et doit être complété avant le 16 octobre. Ce recensement ne constitue pas un engagement de commande. La mise en place de la commande groupée dépendra du nombre de participants et des conditions proposées par les fournisseurs. Si vous êtes intéressé par la commande groupée de fioul, contactez directement la mairie d'Argentat-sur-Dordogne.
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0: Vous êtes toujours dans la xintrie en famille. On écoute Pascal Obispo et Michel.

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1: Jour après jour, dans la boîte à idées, l'équipe d'ACX vous donne des idées en lien avec la famille. Le vendredi, un jeu pour le week-end. Aujourd'hui, finalement, ce n'est pas un jeu, mais son piratage, son détournement. Je m'explique. Un des jeux les plus populaires, c'est le Uno. On en trouve partout. Alors, si vous n'avez pas envie de jouer au Uno et que vous en avez un sous la main, sachez qu'il y a plein d'autres choses à faire avec des cartes de Uno. Par exemple, un poker des cafards, le plus populaire des jeux de bluff. En fait, ce qui compte dans la plupart des jeux de cartes, c'est d'avoir quatre couleurs. Donc, avec un jeu de Uno, on peut jouer à n'importe quel jeu de cartes traditionnel. Et Uno, bien sûr. N'hésitez pas à détourner le Uno, ça impressionne toujours les enfants.
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1: Encore une nouveauté sur ACX, Maya Cancela, Carnaval do Rio.

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4: Vous êtes toujours dans la Xaintrie en famille, il nous reste une petite demi-heure ensemble. Tout à l'heure, on écoutera une musique du Brésil. On ira découvrir un lieu d'accueil itinérant pour les enfants et les parents en Xaintrie. Et en attendant, Marc Lavoine et Patrick Fiori sur

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1: Dans l'axe d'entrée en famille, on voyage en musique. Aujourd'hui, on part au Brésil. Cartola est l'un des compositeurs, chanteurs, poètes brésiliens, né en 1908 et mort en 1980. Il est une figure majeure de la samba. Cartola signifie « haut de forme » en portugais, car il portait un chapeau sur les chantiers où il travaillait en tant qu'ouvrier. Et oui, il a beau être considéré comme l'un des plus grands compositeurs brésiliens, la musique ne lui a jamais apporté de fortune, et il a dû travailler à côté toute sa vie. Il a créé en 1928 l'école de samba Mangueira, l'une des plus populaires du Brésil. Le drapeau est vert et rose, car d'après lui, le vert est la couleur de l'espoir et le rose la couleur de l'amour. On rend hommage aujourd'hui à Cartola avec son titre « Preciso me encontrar ».

0: La Bulle, vous connaissez ?
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0: La Bulle est un lieu d'accueil parents-enfants itinérants. Partage, convivialité, échange, jeux, rencontres, un moment privilégié pour les familles avec leurs petits de 0 à 6 ans. Gratuit, sans inscription, anonyme. Pour le mois d'octobre, les prochaines dates sont les suivantes. Le vendredi 9 octobre, à la salle polyvalente de Servières-le-Château. Le mercredi 14 octobre, à la salle Saint-Angèle à Argentat-sur-Dordogne. Et le vendredi 16 octobre, à la salle polyvalente de la Chapelle Saint-Géraud. La Bulle, lieu d'accueil parents-enfants itinérants sur tout le territoire de la Xintrie. Vous êtes toujours sur ACX et on écoute Vanessa Paradis.

0: Le vendredi, on fait un pas de côté et on se demande pourquoi. Pourquoi mettons le couvert dans un certain ordre? Déjà, revenons sur l'origine de l'expression « mettre le couvert ». Historiquement, le couvert désignait le linge et le couvercle qui protégeaient les plats du roi et des seigneurs contre la poussière, mais surtout contre les risques d'empoisonnement. Dire que l'on mettait le couvert signifiait littéralement que l'on disposait ses protections sur la table pour sécuriser le repas. La codification stricte qui a suivi au XIXe siècle dans les manuels de savoir-vivre a figé ces gestes en un art de recevoir à la française. Vous vous êtes déjà demandé pourquoi les fourchettes sont à gauche, les couteaux à droite et les verres en haut? Eh bien, ce n'est pas un hasard. L'ergonomie déjà. Et puis, de l'extérieur vers l'intérieur, les couverts sont placés dans l'ordre chronologique de leur utilisation. La fourchette se place à gauche parce qu'on la tient traditionnellement de cette main, et le couteau à droite pour faciliter la découpe. La lame du couteau est toujours tournée vers l'assiette par convention et par souci de courtoisie. Et pour les couverts à dessert, ils se placent généralement au-dessus de l'assiette. Finalement, mettre le couvert, c'est un petit rituel qui mène histoire et praticité. Comme quoi, même à table, chaque chose a sa place.
1: 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Oui.

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1: Dans l'axe d'entrée en famille, on vous propose une recette par jour. Arrêtez de vous creuser la tête, ACX le fait pour vous. Le vendredi, c'est sucré. Mousse express à l'orange. Il vous faut 250 g de mascarpone, 80 g de sucre, 2 oranges, 2 œufs et 2 cuillères à soupe de crème fraîche épaisse. Pressez les oranges, prélevez du zeste, séparez les blancs des jaunes, versez le sucre sur les jaunes, ajoutez mascarpone et crème, versez le jus d'orange et la moitié du zeste, battre les blancs en neige, incorporer, répartir dans des verrines ou des verres, mettre au frigo quelques heures et voilà, ultra simple et délicieux. Mousse express à l'orange, vous m'en

L'Axe d'entrée en famille, c'est fini pour aujourd'hui. On se retrouve lundi à 10h ou 19h pour la rediffusion avec d'autres pépites locales et une musique du monde. Bonne journée sur ACX.

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1: Bonjour à tous, à la une de l'actualité, Édouard Geffray en déplacement ce matin à Cachan dans le Val-de-Marne. Le ministre de l'Éducation rencontre une vingtaine de lycéens dans un établissement touché par des dégradations et des incendies. Selon le ministère, 141 lycées restent fermés en France aujourd'hui. Le gouvernement a annoncé le déploiement de 3000 professeurs remplaçants d'ici les prochains jours avant une nouvelle journée de mobilisation prévue mardi prochain. Le fabricant des poêles Tefal sommet d'agir contre les polluants éternels. Trois associations environnementales ont mis en demeure le groupe SEB de présenter sous 3 mois un plan pour identifier les risques liés au PFAS et organiser l'arrêt de leur utilisation. Elle réclame également des mesures pour préserver les emplois concernés. Faute de réponse satisfaisante, elle menace de saisir la justice. 3 semaines de récupération attendent désormais Sophie Anneau après 8 mois dans l'espace. L'astronaute française doit d'abord passer des examens médicaux puis rejoindre Cologne en Allemagne. Là, elle va suivre un programme de réadaptation à la gravité. Après 235 jours dans l'ISS, le retour à sa forme d'avant prendra plusieurs mois. Et du football ce soir avec l'ouverture de la 6e journée en Ligue 1, Lens reçoit l'Olympique Lyonnais à partir de 20h45. Au programme aussi ce week-end à Paris-Le Mans ou encore 3 Marseille.
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1: Nous avons des nuages et des averses sur la moitié nord avec des gouttes de pluie de la Bretagne aux Hauts-de-France. Le soleil domine sur la moitié sud du Pays Basque à la région PACA. La Corse est sous les orages. Le point sur les températures en ce vendredi. Au meilleur de l'après-midi, prévoyez 14 degrés à Limoges et à Orléans, 15 à Clermont-Ferrand tout comme à Strasbourg, 17 à Bourges, à Rouen et à Cherbourg, 18 à Brest, 19 à Libourne, 20 à Montpellier et également à Marseille. Et pour la maximale, comptez jusqu'à 22 degrés à Bastia.
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1: Bonjour à tous. L'association BCM Basket Club Marcillac organise ses portes ouvertes le samedi 17 octobre de 10h à 12h à Marcillac-la-Croisie dans la salle Omnisport, le gymnase. N'hésitez pas, si vous venez découvrir le basket, qu'importe votre âge, nous vous accueillerons avec grand plaisir. Pour des raisons de praticité, nous vous proposons de vous inscrire au 07 68 29 42 16. On compte sur vous, samedi 17 octobre, de 10h à 17h.
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1: Un retraité sur quatre donne aujourd'hui de son temps à une association. Une façon de rester actif, de se sentir utile et de partager ses compétences. Daniel Jacquier, bonjour. Vous êtes représentant de France Bénévolat en Côte d'Or. Alors concrètement, pourquoi faire du bénévolat ?
2: En fait, le bénévolat, c'est un plus. Le plus, c'est le plaisir. Le L, c'est le lien social. Le U, c'est l'utilité. Et le S, c'est le sens donné à son engagement. Je pense que pour tout bénévole ou un retraité, l'important, c'est de se poser quatre questions. Quel secteur associatif m'intéresse? Quelle mission j'aimerais faire? Est-ce que je veux conserver quelque chose que j'avais dans mon activité professionnelle ou pas? Quel temps et quelle période j'ai envie de consacrer à l'engagement? Et puis, quelles limites je me donne? Est-ce que je suis prêt à faire des kilomètres pour exercer mon activité de bénévolat ou pas? Le temps idéal à consacrer au bénévolat, ça peut être une heure par mois, mais ça peut être aussi trois jours par semaine. Donc c'est vraiment à la volonté du bénévole, du temps qu'il souhaite donner à l'association. À titre personnel, le bénévolat m'apporte le travail en équipe que j'ai toujours pratiqué dans mon activité professionnelle, la rencontre avec de nouvelles personnes, je suis en contact avec les collectivités locales, les autres associations. Donc c'est un facteur d'enrichissement et de lien social.
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1: Bonjour à tous, l'info en 2 minutes 30. Et d'abord, la mobilisation lycéenne qui se poursuit avec une nouvelle enquête pour des violences policières présumées. L'IGPN a été saisie après la diffusion d'une vidéo semblant montrer un policier donner un coup de genou à un manifestant. 5 enquêtes ont désormais été confiées à l'IGPN par le parquet de Paris. De son côté, le gouvernement prévoit pour l'instant de mobiliser 3000 enseignants remplaçants dans les heures qui viennent. Le premier tour de la primaire social-démocrate pour la présidentielle de 2027 a débuté ce matin. 140 000 électeurs sont appelés à départager 5 candidats Julie Pierré.
2: Oui, et c'est Raphaël Glucksmann qui fait figure de favori. L'eurodéputé de Place Publique affronte notamment Olivier Faure, le patron du Parti Socialiste, Ségolène Royal, Jérôme Guedj et Emmanuel Morel. Après 3 débats télévisés parfois houleux, un sujet cristallise les tensions, les relations avec la France insoumise. Glucksmann et Guedj refusent toute alliance avec le mouvement de Jean-Luc Mélenchon. Faure, Royal et Morel défendent eux un rapprochement de la gauche à l'Assemblée. Les échanges se sont encore durcis hier à la veille du vote. Le scrutin en tout cas se déroule exclusivement en ligne jusqu'à demain 20h. Les résultats seront connus dans la foulée.
1: Merci Julie. Si nécessaire, un second tour aura lieu les 16 et 17 octobre. Le gouvernement veut transférer le remboursement des cures thermales aux complémentaires santé dès 2027. L'objectif est d'économiser 200 millions d'euros pour l'assurance maladie qui prend aujourd'hui en charge 65% du forfait thermal. Au total, 700 millions d'euros de dépenses seraient transférés, dont 500 millions d'euros pour l'hôpital. Le Conseil de l'assurance maladie a rejeté le projet de budget, mais son avis reste consultatif. 3 mois pour agir contre les polluants éternels, c'est le délai fixé au groupe SEB, fabricant des poêles Tefal, par 3 associations environnementales. Elles réclament notamment un plan pour évaluer les risques liés au PFAS et mettre fin à leur utilisation tout en protégeant les emplois concernés. Les associations préviennent qu'elles pourraient engager une procédure judiciaire si la réponse du groupe ne les satisfait pas. 3 personnes ont été tuées dans des frappes contre l'aéroport de Riyad en Arabie Saoudite. Les attaques ont été menées par les rebelles Houthis, selon les autorités de l'aviation civile. Les 3 victimes sont de nationalité saoudienne. Parmi elles figure un pilote de la compagnie aérienne Saudia. Et enfin, côté sport en football, une seule rencontre au programme de la Ligue 1 ce soir en ouverture de la 6e journée de championnat. Lens reçoit l'Olympique Lyonnais à partir de 20h45. Voilà pour l'essentiel de l'actualité. Bonne journée à tous.
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6: Le ciel est peu nuageux ce matin en Xaintrie. Des éclaircies sont attendues tout au long de la journée. Les températures iront de 11 à 16 degrés en ce vendredi. Le vent est doux autour de 5 km/h. Il fera 15 degrés à Forges et 12 à Mercœur. Ce soir, le soleil se couchera à 19h19. 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
1: Du 13 au 19 octobre aura lieu le Festival d'accordéon de Chambéry. Bernard Rual, depuis combien de temps faites-vous partie de l'organisation du festival ?
2: Depuis le départ, donc c'était en 2006, c'est-à-dire il y a 20 ans qu'on a lancé ce festival, voilà, qui s'est amplifié d'année en année. On est parti sur une seule journée avec 600 entrées sur une soirée. Et puis aujourd'hui, on est sur quasiment une semaine d'animation autour de l'accordéon avec à peu près 7700 festivaliers.
1: Et oui, c'est un énorme festival. Donc du 13 au 19 octobre, c'est le 20e, c'est l'anniversaire du Festival d'accordéon de Chambéry. Les gens viennent de loin. Est-ce que vous pouvez nous parler un peu du programme ?
2: Cette année, c'est une année marquante avec les 20 ans. Donc, on va essayer de fêter cela. Et on a invité, pour ce faire, la compagnie créole dans le cadre de ses 50 ans, de l'anniversaire des 50 ans. On va commencer notre festival avec eux. Et puis, il y aura aussi les Chœurs de Loup en première partie.
1: Ça, c'est le mercredi, c'est ça ?
2: Voilà, ça, ce sera le mercredi. Et après, on retrouve un petit peu tout ce qu'on faisait d'habitude avec des animations nombreuses et variées. D'abord, spectacle sous chapiteau géant du vendredi au lundi. C'est à peu près comme d'habitude, bien sûr, avec une programmation d'artistes différentes. Le marché d'automne le dimanche matin, les dégustations aussi de produits locaux dans la supérette locale. L'organisation reste à peu près la même et avec un petit point supplémentaire, c'est donc la compagnie créole.
1: Le samedi, c'est le Tour de France de l'accordéon, avec aussi après le Tour de la région avec 4 artistes locaux.
2: Oui, c'est ça, exactement. Et puis aussi, pour le samedi, c'est très intéressant parce qu'il y a beaucoup d'accordéonistes et puis on commence à 14h30 jusqu'à 1h du matin. Donc c'est très très grosse journée avec de nombreux artistes, comme vous venez de le dire, qui viennent un peu de toute la France. Mais le vendredi soir aussi, la veille, on a une très très belle soirée, qu'on appelle les Rois du Bal, donc avec 3 orchestres et puis un jeune talent qui est Menzo Gatt. Donc là aussi, c'est une soirée qu'on a mis en place l'année dernière. C'était une nouveauté, puisqu'on était sur des hommages auparavant, et là, on a vu que ça plaisait beaucoup, et cette année, on est en train de faire un carton avec cette soirée-là, quoi.
1: Et vous, Bernard Rual, qu'est-ce qui vous plaît le plus dans l'organisation d'un tel festival ?
2: Écoutez, faut pas calculer son temps, c'est beaucoup de travail. Mais j'aime bien d'abord faire plaisir aux gens. La finalité de ce festival, c'est d'accueillir beaucoup de monde aussi. Il faut qu'on ait vraiment un nombre de festivaliers important pour pouvoir couvrir tous les frais. Ça, c'est très important. Mais dans la simplicité, la convivialité, l'esprit festif autour de l'accordéon, l'accordéon populaire, en fait, voilà ce qui m'anime dans l'organisation de ce festival. Et bien sûr, avec une équipe de bénévoles extraordinaire qui a le sens de l'accueil. Et ça aussi, ça fait partie un peu des points positifs de notre festival. C'est que les gens, quand ils viennent chez nous, ils se sentent bien parce qu'ils sont bien accueillis, parce qu'il y a des relations humaines qui se forment. Et ça, c'est très important pour moi. Et puis aussi, faire marcher un peu l'économie locale, tous les commerces travaillent dans cette semaine d'accordéon, et ça, c'est aussi très important.
1: Et oui, le festival est bien intégré dans la ville. Un festival chaleureux du 13 et 19 octobre, Festival d'accordéon de Chambéry. Merci beaucoup, Bernard Rual.
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3: Le ciel est peu nuageux ce matin en Xintry. Des éclaircies sont attendues tout au long de la journée. Les températures iront de 11 à 16 degrés en ce vendredi. Le vent est doux autour de 5 km/h. Il fera 15 degrés à Forges et 12 à Mercœur. Ce soir, le soleil se couchera à 19h19. Bonne journée sur ACX.
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5: Bonjour à tous. L'essentiel de l'actualité, la mobilisation lycéenne se poursuit avec une nouvelle enquête pour des violences policières présumées. L'IGPN a été saisi après la diffusion d'une vidéo semblant montrant un policier donner un coup de genou à un manifestant. 5 enquêtes ont désormais été confiées à l'IGPN par le parquet de Paris. De son côté, le gouvernement prévoit de mobiliser 3000 enseignants remplaçants dans les heures qui viennent. Le fabricant des poêles Tefal, le groupe SEB, mis en demeure d'agir contre les polluants éternels. 3 associations environnementale lui donne 3 mois pour présenter un plan visant à identifier les risques liés au PFAS et à organiser l'arrêt de leur utilisation. Elle demande aussi des mesures pour préserver les emplois concernés. Sans réponse satisfaisante, elle menace de saisir la justice. Le gouvernement veut transférer le remboursement des cures thermales aux complémentaires santé dès 2027. L'objectif est d'économiser 200 millions d'euros pour l'assurance maladie qui prend aujourd'hui en charge 65% du forfait thermal. Le Conseil de l'assurance maladie a rejeté le projet de budget, mais son avis reste consultatif. Et puis côté sport, une seule rencontre au programme de la Ligue 1 ce soir en ouverture de la 6e journée de championnat. Lens reçoit l'Olympique Lyonnais, coup d'envoi à 20h45.

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0: Saint-Hilaire-Torieux est une commune posée sur les hauteurs de la vallée de la Dordogne, en rive gauche, à 12 km d'Argentat. Alors si le bourg est à 420 mètres d'altitude, la commune connaît des endroits à plus de 500 mètres de hauteur, offrant parmi les plus beaux panoramas de France. Saint-Hilaire-Torieux doit son nom au ruisseau, le Torieux, autrefois appelé le Torion, et dont le nom a été déformé au fil des ans, en Torieux. La commune a une forme triangulaire dont la pointe sud regarde la vallée. Une légende, mais dit-elle vraie, veut que sous le bourg, des souterrains existeraient qui seraient encore bien cachés. L'église de Saint-Hilaire-Torieux, rebâtie vers 1474, garde encore comme trace de cette époque son portail. Au XVIIIe siècle, elle a de nouveau été remaniée. Et puis le presbytère de la commune, très belle maison, date également de la même époque, XVIIIe siècle. La paroisse, autrefois, était à la jonction de trois seigneuries, Saint-Chamand, Neuville et Saint-Hilaire. Et pour marquer ce point de jonction, il existait une pierre blanche. Alors, est-ce qu'elle est toujours en place aujourd'hui, cette pierre blanche? Mystère. Enfin, les restes d'un château féodal subsistent à Saint-Hilaire-Torieux, une maison forte, composée aujourd'hui d'un donjon et d'une tour ronde. Une seconde tour existait d'ailleurs autrefois, mais elle a disparu depuis bien longtemps. Enfin, un endroit nommé Peyrelevade peut laisser penser qu'autrefois, des monuments néolithiques mégalithiques existaient à Saint-Hilaire, les menhirs quoi. Saint-Hilaire-Torieux comptait au dernier recensement 103 habitants.
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0: 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Bonjour à tous, l'info en 2 minutes 30. Et d'abord, la mobilisation lycéenne qui se poursuit avec une nouvelle enquête pour des violences policières présumées. L'IGPN a été saisie après la diffusion d'une vidéo semblant montrer un policier donner un coup de genou à un manifestant. 5 enquêtes ont désormais été confiées à l'IGPN par le parquet de Paris. De son côté, le gouvernement prévoit pour l'instant de mobiliser 3000 enseignants remplaçants dans les heures qui viennent. Le premier tour de la primaire social-démocrate pour la présidentielle de 2027 a débuté ce matin. 140 000 électeurs sont appelés à départager 5 candidats, Julie Pierry.
1: Oui, et c'est Raphaël Glucksmann qui fait figure de favori. L'eurodéputé de Place Publique affronte notamment Olivier Faure, le patron du Parti Socialiste, Ségolène Royal, Jérôme Guedj et Emmanuel Morel. Après 3 débats télévisés parfois houleux, un sujet cristallise les tensions, les relations avec la France insoumise. Glucksmann et Guedj refusent toute alliance avec le mouvement de Jean-Luc Mélenchon. Faure, Royal et Morel défendent eux un rapprochement de la gauche à l'Assemblée. Les échanges se sont encore durcis hier à la veille du vote. Le scrutin en tout cas se déroule exclusivement en ligne jusqu'à demain 20h. Les résultats seront connus dans la foulée.
0: Merci Julie. Si nécessaire, un second tour aura lieu les 16 et 17 octobre. Le gouvernement veut transférer le remboursement des cures thermales aux complémentaires santé dès 2027. L'objectif est d'économiser 200 millions d'euros pour l'assurance maladie qui prend aujourd'hui en charge 65% du forfait thermal. Au total, 700 millions d'euros de dépenses seraient transférés, dont 500 millions d'euros pour l'hôpital. Le Conseil de l'assurance maladie a rejeté le projet de budget, mais son avis reste consultatif. 3 mois pour agir contre les polluants éternels, c'est le délai fixé au groupe SEB, fabricant des poêles Tefal, par 3 associations environnementales. Elles réclament notamment un plan pour évaluer les risques liés au PFAS et mettre fin à leur utilisation tout en protégeant les emplois concernés. Les associations préviennent qu'elles pourraient engager une procédure judiciaire si la réponse du groupe ne les satisfait pas. 3 personnes ont été tuées dans des frappes contre l'aéroport de Riyad en Arabie Saoudite. Les attaques ont été menées par les rebelles Houthis, selon les autorités de l'aviation civile. Les 3 victimes sont de nationalité saoudienne. Parmi elles figure un pilote de la compagnie aérienne Saudia. Et enfin, côté sport en football, une seule rencontre au programme de la Ligue 1 ce soir en ouverture de la 6e journée de championnat. Lens reçoit l'Olympique Lyonnais à partir de 20h45. Voilà pour l'essentiel de l'actualité. Bonne journée à tous.
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0: C'est l'heure de la chronique de Christophe afin de savoir quels sont les programmes télé pour ce soir.
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2: Voici ma sélection télé pour ce vendredi 9 octobre avec ce soir sur TF1 qui sera le plus nul, présenté par Camille Combal. 23h15, vendredi, tout est permis avec Arthur. Sur France 2, Simon Coleman, la série avec Jean-Michel Tignivelli. Sur France 3, Le Clan Delon, l'impossible héritage, documentaire en revenant sur la vie et la carrière d'Alain Delon. Ce documentaire interroge la transmission, le poids de la célébrité et les non-dits. Sur M6, Stillwater, film américain avec Matt Damon et Camille Cotin. Sur TFX, Maison de retraite 2 avec Jean Reno et Kev Adams. Sur Gulli, Comme des bêtes, film américain d'animation. Sur C-Star, Paul Mirabel, son spectacle Zèbre. Vous allez retrouver sur RMC Story, Guerre des voisins, Ma vie est un enfer, série documentaire. Et sur RMC Life, la série Castle, avec plusieurs épisodes à la suite à partir de 21h10. Bon zapping.
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0: minimiser l'arrêt de leur utilisation. Elle demande aussi des mesures pour préserver les emplois concernés. Sans réponse satisfaisante, elle menace de saisir la justice. Le gouvernement veut transférer le remboursement des cures thermales aux complémentaires santé dès 2027. L'objectif est d'économiser 200 millions d'euros pour l'assurance maladie qui prend aujourd'hui en charge 65% du forfait thermal. Le Conseil de l'assurance maladie a rejeté le projet de budget, mais son avis reste consultatif. Et puis côté sport, une seule rencontre au programme de la Ligue 1 ce soir en ouverture de la 6e journée de championnat. Lens reçoit l'Olympique Lyonnais, coup d'envoi à 20h45.
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1: Bonjour à tous. L'essentiel de l'actualité, près de 6900 gardes à vue depuis le début du mouvement lycéen à la mi-septembre. C'est le nouveau bilan communiqué ce vendredi par le ministère de la Justice. Plus de 2300 personnes font l'objet de poursuites judiciaires et 21 ont été placées en détention provisoire, dont 6 mineurs. De nouveaux éléments dans l'affaire Jordan Bardella. Mediapart publie aujourd'hui de nouvelles preuves qui, selon le journal, relient le président du Rassemblement National à des messages antisémites datant de 2013. L'enquête relève notamment des publications similaires sur ses comptes Facebook et X. Jordan Bardella dément toujours être l'auteur de ces propos et affirme avoir porté plainte pour diffamation.

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1: Un ciel coupé en deux demain, du soleil dans le sud-est, mais aussi dans le nord et l'ouest. On a par contre pas mal de nuages et même de la pluie entre la Nouvelle-Aquitaine et le Grand Est, en passant par l'Auvergne-Rhône-Alpes. Attention au vent, on note des rafales autour de 40 à 50 km/h dans le nord et dans le sud-est, entre Perpignan et Marseille. Côté température, on se situera autour de 12 à 19 degrés le matin. L'après-midi, comptez 15 degrés à Lille, 16 à Strasbourg et Brest, 17 à Auxerre, 19 à Gap et à Biarritz, 22 degrés à Nice et 23 à Marseille.
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1: Bonjour à tous, l'essentiel de l'actualité, près de 6900 gardes à vue depuis le début du mouvement lycéen à la mi-septembre. C'est le nouveau bilan communiqué ce vendredi par le ministère de la Justice. Plus de 2300 personnes font l'objet de poursuites judiciaires et 21 ont été placées en détention provisoire, dont 6 mineurs. De nouveaux éléments dans l'affaire Jordan Bardella. Mediapart publie aujourd'hui de nouvelles preuves qui, selon le journal, relient le président du Rassemblement National à des messages antisémites datant de 2013. L'enquête relève notamment des publications similaires sur ses comptes Facebook et X. Jordan Bardella dément toujours être l'auteur de ces propos et affirme avoir porté plainte pour diffamation. La primaire de la gauche a été perturbée par une cyberattaque ce matin. Dès l'ouverture du vote en ligne à 8h, de fausses connexions ont saturé la plateforme, empêchant certains électeurs de voter. Les organisateurs assurent que les votes enregistrés n'ont pas été compromis. Plus de 140 000 personnes sont inscrites pour ce scrutin qui doit se terminer samedi à 20h. Le prix Nobel de la paix 2026 s'attribue à la juriste sud-africaine Navathanem Navipillay. Âgée de 85 ans, elle est récompensée pour son engagement en faveur de la paix et du droit international. L'ancienne haute-commissaire aux droits de l'homme à l'ONU a présidé la commission d'enquête qui accusait Israël de génocide dans la bande de Gaza.
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1: Bonsoir à tous. Israël critique vivement l'attribution du Nobel de la paix à Navi Pillay, la juriste sud-africaine, ancienne juge à la Cour pénale internationale et récompensée pour son engagement en faveur de la justice internationale. La présidente de la Commission européenne, Ursula von der Leyen, salue une défenseure des persécutés et des plus vulnérables. Une cyberattaque perturbe le vote en ligne de la primaire de la gauche. La plateforme ouverte ce matin à 8h a subi un afflux massif de connexions automatisées. L'Agence nationale de la sécurité des systèmes d'information a été saisi. Le scrutin doit se poursuivre jusqu'à samedi soir avec des résultats attendus demain vers 20h30. Franck Alizio limoge son assistant parlementaire après des publications Facebook révélées par Libération. Le collaborateur est accusé d'avoir relayé des propos racistes, antisémites et des références collaborationnistes. Le député RN des Bouches-du-Rhône explique que les messages anciens d'une dizaine d'années n'étaient pas connus de son équipe au moment de l'embauche. Soulagement à Cagnes-sur-Mer dans les Alpes-Maritimes où deux tableaux d'Auguste Renoir, volés au musée de l'artiste, ont finalement été récupérés. Les œuvres faisaient partie des quatre toiles dérobées le 8 septembre. Cinq suspects ont été interpellés cette semaine. Le Panama sort de la liste européenne des paradis fiscaux 10 ans après le scandale des Panama Papers. L'Union européenne estime que le pays a progressé dans le respect des normes de transparence fiscale. Le Vietnam est également retiré de la liste noire. Pas de titre mondial finalement, mais une médaille d'argent pour Kayla Issoufi. La judokate française s'est inclinée en finale des moins de 78 kilos face à l'Emirati Litvinenko aux Mondiaux de Bakou. C'est la troisième médaille française dans la compétition. Et puis une rentrée littéraire avec 461 romans dans les librairies. Et face à cette avalanche de nouveautés, difficile de faire un choix, même si certains lecteurs ont déjà leurs favoris.
2: Le Palais de François.

0: tout le monde.
1: Voilà, des propos recueillis par Manil Alikodja. Voilà pour l'actu, bonne fin de journée.
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6: Le ciel est couvert en ce début de soirée. De faibles pluies sont attendues dans la soirée et demain dans la journée. Demain samedi, les températures iront de 8 à 15 degrés. Le vent restera doux autour de 5 km/h. Il fera 13 degrés à Goul et 12 à Riaxintry. Demain, le soleil se lèvera à 7h33. Bonne fin de journée sur ACX.
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1: Bonsoir à tous. L'essentiel de l'actualité, Israël critique vivement l'attribution du Nobel de la paix à Navi Pillay. La juriste sud-africaine, ancienne juge à la Cour pénale internationale, est récompensée pour son engagement en faveur de la justice internationale. La présidente de la Commission européenne, Ursula von der Leyen, salue une défenseure des persécutés et des plus vulnérables. Une cyberattaque a perturbé le vote en ligne de la primaire de la gauche. La plateforme ouverte ce matin à 8h subit un afflux massif de connexions automatisées. L'agence nationale de la sécurité des systèmes d'information a été saisie. Le scrutin doit se poursuivre jusqu'à demain soir avec des résultats attendus vers 20h30. Franck Alizio limoge son assistant parlementaire après des publications Facebook révélées par Libération. Le collaborateur est accusé d'avoir relayé des propos racistes, antisémites et des références collaborationnistes. Le député RN des Bouches-du-Rhône explique que les messages anciens d'une dizaine d'années n'étaient pas connus au moment de son embauche. Et puis pas de titre mondial, mais une médaille d'argent pour Kayla Issoufi, la judokate française, s'est inclinée en finale des moins de 78 kilos face à l'Emirati Liftinenko aux Mondiaux de Bakou. C'est la troisième médaille française dans la compétition. Voilà pour l'essentiel.
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2: 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À Mauriac, le dimanche 11 octobre, vide atelier des couturières.
1: 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Dès 19h30 pour le repas et à 22h pour le bal seul. 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
1: Bonsoir à tous. Israël critique vivement l'attribution du Nobel de la paix à Navi Pillay, la juriste sud-africaine, ancienne juge à la Cour pénale internationale et récompensée pour son engagement en faveur de la justice internationale. La présidente de la Commission européenne, Ursula von der Leyen, salue une défenseur des persécutés et des plus vulnérables. Une cyberattaque perturbe le vote en ligne de la primaire de la gauche. La plateforme ouverte ce matin à 8h a subi un afflux massif de connexions automatisées. L'Agence nationale de la sécurité des systèmes d'information a été saisi. Le scrutin doit se poursuivre jusqu'à samedi soir avec des résultats attendus demain vers 20h30. Franck Alizio limoge son assistant parlementaire après des publications Facebook révélées par Libération. Le collaborateur est accusé d'avoir relayé des propos racistes, antisémites et des références collaborationnistes. Le député RN des Bouches-du-Rhône explique que les messages anciens d'une dizaine d'années n'étaient pas connus de son équipe au moment de l'embauche. Soulagement à Cagnes-sur-Mer dans les Alpes-Maritimes où deux tableaux d'Auguste Juste Renoir, volé au musée de l'artiste, ont finalement été récupérés. Les œuvres faisaient partie des quatre toiles dérobées le 8 septembre. Cinq suspects ont été interpellés cette semaine. Le Panama sort de la liste européenne des paradis fiscaux 10 ans après le scandale des Panama Papers. L'Union européenne estime que le pays a progressé dans le respect des normes de transparence fiscale. Le Vietnam est également retiré de la liste noire. Pas de titre mondial finalement, mais une médaille d'argent pour Kayla Issoufi. La judokate française s'est inclinée en finale des moins de 78 kilos face à l'Emirati Litvinenko aux Mondiaux de Bakou. C'est la troisième médaille française dans la compétition. Et puis une rentrée littéraire avec 461 romans dans les librairies. Et face à cette avalanche de nouveautés, difficile de faire un choix, même si certains lecteurs ont déjà leurs favoris.
2: Le Palais de François-Henri Désérable, publié chez Gallimard. C'est romanesque, presque aventureux, et en même temps l'histoire d'une revanche et d'une très belle escroquerie.
3: Alors, Le Palais de François-Henri Désérable, chez Gallimard, c'est l'histoire d'un palais, c'est-à-dire de quelqu'un qui a un palais très particulier, qui utilise cette qualité pour reconnaître et distinguer les vins. Et ce palais, il va se servir de son don pour mettre au point une opération de trafic de vin en inventant des faux grands crus qui vont lui permettre d'être très très riche à travers le monde.

0: autour de 5 km/h. Il fera 13 degrés à Goul et 12 à Riaxantri. Demain, le soleil se lèvera à 7h33. Bonne fin de journée sur ACX.
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2: Merci d'être avec nous sur ACX. Aujourd'hui, Anx Intri partage toute l'actu de vos sorties durant 30 minutes à travers un invité, un coup de cœur, l'agenda répondeur d'ACX, des idées de sorties avec Gisèle et Marie. Nous recevrons Bernard Chaléa pour les Los Bleus dimanche en l'abbaye d'Aubazine. Et vous restez avec nous. On part à Plot dans le Cantal dans quelques instants. C'est aujourd'hui Anx Intri avec vous jusqu'à 12h30 sur ACX.

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1: Alors demain, à Plau, à la salle du Temps Libre, à partir de 20h30, organisé par le club Saint-Victor de Tourniac, concours de belote. Premier lot, 120 euros par équipe. Deuxième lot, 80 euros par équipe. La participation est de 16 euros par équipe. Nombreux lots à gagner. Et puis, chaque participant repartira avec un petit cadeau. Buvette et pâtisserie maison sur place. Rendez-vous à Plau demain, salle du Temps Libre, organisé par le club Saint-Victor de Tourniac pour un concours de belote à 20h30, salle du temps libre. Toutes les infos sur internet acx-19.fr, rubrique agenda.
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1: Aujourd'hui, Xintrie accueille le festival d'accordéon de Chambéry avec Marie sur ACX dans quelques minutes.

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1: Du 13 au 19 octobre aura lieu le Festival d'accordéon de Chamberet. Bernard Rual, depuis combien de temps faites-vous partie de l'organisation du festival ?
2: Depuis le départ, donc c'était en 2006, c'est-à-dire il y a 20 ans qu'on a lancé ce festival, voilà, qui s'est amplifié d'année en année. On est parti sur une seule journée avec 600 entrées sur une soirée. Et puis aujourd'hui, on est sur quasiment une semaine d'animation autour de l'accordéon avec à peu près 7700 festivaliers.
1: Et oui, c'est un énorme festival. Donc du 13 au 19 octobre, c'est le 20e, c'est l'anniversaire du Festival d'accordéon de Chamberet. Les gens viennent de loin. Est-ce que vous pouvez nous parler un peu du programme ?
2: Cette année, c'est une année marquante avec les 20 ans. Donc, on va essayer de fêter cela. Et on a invité, pour ce faire, la compagnie créole dans le cadre de ses 50 ans, de l'anniversaire des 50 ans. On va commencer notre festival avec eux. Et puis, il y aura aussi les chœurs de loup en première partie.
1: Ça, c'est le mercredi, c'est ça ?
2: Voilà, ça, ce sera le mercredi. Et après, on retrouve un petit peu tout ce qu'on faisait d'habitude avec des animations nombreuses et variées. D'abord, spectacle sous chapiteau géant du vendredi au lundi. C'est à peu près comme d'habitude, bien sûr, avec une programmation d'artistes différentes. Le marché d'automne le dimanche matin, les dégustations aussi de produits locaux dans les supérettes locales. L'organisation reste à peu près la même. Et avec un petit point supplémentaire, c'est donc la compagnie créole.
1: Le samedi, c'est le Tour de France de l'accordéon, avec aussi après le Tour de la région avec quatre artistes locaux.
2: Oui, c'est ça, exactement. Et puis aussi, pour le samedi, c'est très intéressant parce qu'il y a beaucoup d'accordéonistes. Et puis, on commence à 14h30 jusqu'à 1h du matin. Donc, c'est très, très grosse journée avec de nombreux artistes, comme vous venez de le dire, qui viennent un peu de toute la France. Mais le vendredi soir aussi, la veille, on a une très, très belle soirée, ce qu'on appelle les Rois du Bal, donc avec trois orchestres et puis un jeune talent qui est Menzo Gatt. Donc là aussi, c'est une soirée qu'on a mis en place l'année dernière. C'était une nouveauté, puisqu'on était sur des hommages auparavant. Et là, on a vu que ça plaisait beaucoup. Et cette année, on est en train de faire un carton avec cette soirée-là, quoi.
1: Et vous, Bernard Rual, qu'est-ce qui vous plaît le plus dans l'organisation d'un tel festival ?
2: Écoutez, faut pas calculer son temps. C'est beaucoup de travail. Mais j'aime bien d'abord faire plaisir aux gens. La finalité de ce festival, c'est d'accueillir beaucoup de monde aussi. Il faut qu'on ait vraiment un nombre de festivaliers important pour pouvoir couvrir tous les frais. Ça, c'est très important. Mais dans la simplicité, la convivialité, l'esprit festif autour de l'accordéon, l'accordéon populaire, en fait, voilà ce qui m'anime dans l'organisation de ce festival. Et bien sûr, avec une équipe de bénévoles extraordinaire qui a le sens de l'accueil. Et ça aussi, ça fait partie un peu des points positifs de notre festival. C'est que les gens, quand ils viennent chez nous, ils se sentent bien parce qu'ils sont bien accueillis, parce qu'il y a des relations humaines qui se forment. Et ça, c'est très important pour moi. Et puis aussi, faire marcher un peu l'économie locale, tous les commerces travaillent dans cette semaine d'accordéon. Et ça, c'est aussi très important.
1: Et oui, le festival est bien intégré dans la ville. Un festival chaleureux du 13 au 19 octobre, Festival d'accordéon de Chamberet. Merci beaucoup, Bernard Rual.
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3: Et dans quelques minutes, nous passons à votre agenda répondeur avec vos propres messages sur vos manifestations.

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1: L'association de randonnée pédestre entre rives et coteaux d'Argentat organise un parcours le dimanche 11 octobre 2026 au profit du Téléthon. Les inscriptions débutent à 8h30. Le départ est prévu à 9h à la salle multi-activité au stade de foot Raymond Ducrot à Argentat-sur-Dordogne. Une randonnée de 13 km vous est proposée, participation de 10 euros, accueil café et un ravitaillement. Nous vous espérons nombreux au nom de cette cause.
2: 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Matériel classique ou western à petit prix. Café chaud et brownies gourmands vous y attendent. Le plus beau, tous les bénéfices aident les chevaux en difficulté. Venez nombreux au 30 rue Sauvert à Plot. Info au 07 77 07 29 45. 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
1: 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Animée par Karine Antignac-Théroux, naturopathe et praticienne. Gratuit sur inscription, salle Tardy Place Delmas de 14h30 à 17h. Conférence naturopathie jeudi 15 octobre à Argentat.
2: 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Pour plus de renseignements, acx-19.fr. À Sainte Fortunade, le samedi 17 octobre, fête de la bière.
3: Aujourd'hui, en Xantris, c'est terminé. Merci d'avoir été avec nous. Merci à toute l'équipe de bénévoles d'ACX. N'hésitez pas à nous envoyer vos propres manifestations sur info@acx-19.fr afin que nous puissions les partager sur ACX et dans Aujourd'hui en Xantris, en vous souhaitant un joli week-end avec ACX.

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2: Un ciel coupé en deux demain, du soleil dans le sud-est mais aussi dans le nord et l'ouest. On a par contre pas mal de nuages et même de la pluie entre la Nouvelle-Aquitaine et le Grand Est, en passant par l'Auvergne-Rhône-Alpes. Attention au vent, on note des rafales autour de 40 à 50 km/h dans le nord et dans le sud-est, entre Perpignan et Marseille. Côté température, on se situera autour de 12 à 19 degrés le matin. L'après-midi, comptez 15 degrés à Lille, 16 à Strasbourg et Brest, 17 à Auxerre, 19 à Gap et à Biarritz, 22 degrés à Nice et 23 à Marseille.
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4: Bonsoir à tous. L'essentiel de l'actualité, Israël critique vivement l'attribution du Nobel de la paix à Navi Pillay. La juriste sud-africaine, ancienne juge à la Cour pénale internationale, est récompensée pour son engagement en faveur de la justice internationale. La présidente de la Commission européenne, Ursula von der Leyen, salue une défenseur des persécutés et des plus vulnérables. Une cyberattaque a perturbé le vote en ligne de la primaire de la gauche. La plateforme ouverte ce matin à 8h subit un afflux massif de connexions automatisées. L'agence nationale de la sécurité des systèmes d'information a été saisie. Le scrutin doit se poursuivre jusqu'à demain soir avec des résultats attendus vers 20h30. Franck Alizio limoge son assistant parlementaire après des publications Facebook révélées par Libération. Le collaborateur est accusé d'avoir relayé des propos racistes, antisémites et des références collaborationnistes. Le député RN des Bouches-du-Rhône explique que les messages anciens d'une dizaine d'années n'étaient pas connus au moment de son embauche. Et puis pas de titre mondial, mais une médaille d'argent pour Kayla Issoufi, la judokate française, s'est inclinée en finale des moins de 78 kilos face à l'Emirati Liftinenko aux Mondiaux de Bakou. C'est la troisième médaille française dans la compétition. Voilà pour l'essentiel.
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2: Voici ma sélection télé pour ce vendredi 9 octobre avec ce soir sur TF1 qui sera le plus nul, présenté par Camille Combal. 23h15, vendredi, tout est permis avec Arthur. Sur France 2, Simon Coleman, la série avec Jean-Michel Tinivelli. Sur France 3, Le Clan Delon, l'impossible héritage, documentaire en revenant sur la vie et la carrière d'Alain Delon. Ce documentaire interroge la transmission, le poids de la célébrité et les non-dits. Sur M6, Stillwater, film américain avec Matt Damon et Camille Cotin. Sur TFX, Maison de retraite 2 avec Jean Reno et Kev Adams. Sur Gulli, Comme des bêtes, film américain d'animation. Sur C-Star, Paul Mirabel, son spectacle Zèbre. Vous allez retrouver sur RMC Story, Guerre des voisins, Ma vie est un enfer, série documentaire. Et sur RMC Life, la série Castle, avec plusieurs épisodes à la suite à partir de 21h10. Bon zapping.
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1: L'essentiel de l'actualité, le député RN des Bouches-du-Rhône, Franck Alizio, a mis fin au contrat de son assistant parlementaire, Louis Grégoire, mis en cause par Libération pour d'anciens messages publiés sur Facebook, notamment racistes, antisémites ou complotistes. Le député affirme que les écrits étaient inconnus au moment de son recrutement. La plateforme de vote de la primaire de la gauche a été visée par une cyberattaque dès son ouverture. Des robots ont multiplié les connexions fictives ce vendredi matin, ce qui a empêché une partie des électeurs de voter. Les organisateurs assurent que le scrutin se poursuit, que l'intégrité des votes n'est pas compromise. Résultat, ce samedi soir. Les deux tableaux de Renoir volés au musée de Caen-sur-Mer ont été retrouvés. Madame Colonna Romano et Jeune femme au puits avaient été dérobés le 8 septembre. 5 personnes avaient été interpellées mercredi dans cette affaire. D'après une source policière, les œuvres ont été retrouvées pendant leur garde à vue. Et puis, pas de titre mondial, mais une médaille d'argent pour Kayla Issoufi. La judokate française s'est inclinée ce vendredi en finale des moins de 78 kilos face à l'Emirati Litvinenko aux mondiaux de Bakou. C'est la 3e médaille française dans la compétition.

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2: Et si, pendant les vacances, vos enfants prenaient l'antenne ? La radio ACX propose des stages à chaque vacances scolaires à Argentat. Dès 8 ans, les jeunes découvrent les coulisses de la radio, choisissent un thème, sélectionnent les musiques, préparent des chroniques et prennent le micro. Pendant 2 jours, ils deviennent de véritables animateurs radio. Ils écrivent, enregistrent, créent leur propre jingle et réalisent une vraie émission musicale. Et surtout, leur émission sera ensuite diffusée sur ACX et disponible en podcast. Une expérience ludique pour découvrir la radio, s'exprimer, développer sa créativité et prendre confiance en soi. Les enfants prennent l'antenne à Argentat. Le prochain stage aura lieu pendant les vacances de la Toussaint, les 19 et 20 octobre. Une vraie émission et une expérience qu'ils n'oublieront pas. Plus d'informations sur acx-19.fr.
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2: Bonjour à tous, bienvenue dans la Xaintrie en famille. Déjà vendredi, préparons-nous pour le week-end. C'est parti pour une heure autour des familles. Aujourd'hui, théâtre à Martel, commande groupée de Fioul à Argentat. Dans la boîte à idées, un jeu à tester en famille, une musique du Brésil, un lieu d'accueil itinérant pour les enfants et les parents en Xaintrie. Pourquoi on met le couvert comme ça ? On y répondra. Une idée de recette sucrée pour le week-end.

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1: Avril Lavigne, Knocking on Heaven's Door. Et juste après, on ira voir ce que c'est que cette offre de commande de fuel groupée à Argentat.

0: La commune d'Argentat essaie de mettre en place une commande groupée de fioul. Si vous souhaitez en profiter ou par solidarité pour augmenter les volumes, voici la proposition en quelques mots.
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0: La mairie d'Argentat lance une commande groupée de fioul. Dans un contexte où de nombreux ménages sont confrontés à des difficultés liées au pouvoir d'achat, la mairie d'Argentat-sur-Dordogne propose une solution concrète aux habitants et organise une commande groupée de fioul domestique. Cette démarche vise à regrouper les besoins des habitants afin de pouvoir solliciter les fournisseurs sur la base d'un volume global et de rechercher ainsi les conditions tarifaires les plus intéressantes. La mairie procède dans un premier temps au recensement des personnes intéressées. Un formulaire est disponible à l'accueil de la mairie et doit être complété avant le 16 octobre. Ce recensement ne constitue pas un engagement de commande. La mise en place de la commande groupée dépendra du nombre de participants et des conditions proposées par les fournisseurs. Si vous êtes intéressé par la commande groupée de fioul, contactez directement la mairie d'Argentat-sur-Dordogne.
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0: Vous êtes toujours dans la xintrie en famille. On écoute Pascal Obispo et Michel.

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1: Jour après jour, dans la boîte à idées, l'équipe d'ACX vous donne des idées en lien avec la famille. Le vendredi, un jeu pour le week-end. Aujourd'hui, finalement, ce n'est pas un jeu, mais son piratage, son détournement. Je m'explique. Un des jeux les plus populaires, c'est le Uno. On en trouve partout. Alors, si vous n'avez pas envie de jouer au Uno et que vous en avez un sous la main, sachez qu'il y a plein d'autres choses à faire avec des cartes de Uno. Par exemple, un poker des cafards, le plus populaire des jeux de bluff. En fait, ce qui compte dans la plupart des jeux de cartes, c'est d'avoir quatre couleurs. Donc, avec un jeu de Uno, on peut jouer à n'importe quel jeu de cartes traditionnel. Et Uno, bien sûr. N'hésitez pas à détourner le Uno, ça impressionne toujours les enfants.
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1: Encore une nouveauté sur ACX, Maya Cancel, Carnaval do Rio.

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3: Le ciel est couvert en ce début de soirée. De faibles pluies sont attendues dans la soirée et demain dans la journée. Demain samedi, les températures iront de 8 à 15 degrés. Le vent restera doux autour de 5 km/h. Il fera 13 degrés à Goul et 12 à Riaxintry. Demain, le soleil se lèvera à 7h33. Bonne fin de journée sur ACX.
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3: Vous êtes toujours dans la Xintrie en famille, il nous reste une petite demi-heure ensemble. Tout à l'heure, on écoutera une musique du Brésil. On ira découvrir un lieu d'accueil itinérant pour les enfants et les parents en Xintrie. Et en attendant, Marc Lavoine et Patrick Fiori sur

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1: Dans l'axe d'un tri en famille, on voyage en musique. Aujourd'hui, on part au Brésil. Cartola est l'un des compositeurs, chanteurs, poètes brésiliens, né en 1908 et mort en 1980. Il est une figure majeure de la samba. Cartola signifie « haut de forme » en portugais, car il portait un chapeau sur les chantiers où il travaillait en tant qu'ouvrier. Et oui, il a beau être considéré comme l'un des plus grands compositeurs brésiliens, la musique ne lui a jamais apporté de fortune, et il a dû travailler à côté toute sa vie. Il a créé en 1928 l'école de samba Mangueira, l'une des plus populaires du Brésil. Le drapeau est vert et rose, car d'après lui, le vert est la couleur de l'espoir et le rose la couleur de l'amour. On rend hommage aujourd'hui à Cartola avec son titre Preciso Me Encontrar.

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0: La bulle est un lieu d'accueil parents-enfants itinérants. Partage, convivialité, échange, jeu, rencontre, un moment privilégié pour les familles avec leurs petits de 0 à 6 ans. Gratuit, sans inscription, anonyme. Pour le mois d'octobre, les prochaines dates sont les suivantes. Le vendredi 9 octobre, à la salle polyvalente de Servières-le-Château. Le mercredi 14 octobre, à la salle Saint-Angèle à Argentat-sur-Dordogne. Et le vendredi 16 octobre, à la salle polyvalente de la chapelle Saint-Géraud. La Bulle, lieu d'accueil parents-enfants itinérants sur tout le territoire de la xintrie. Vous êtes toujours sur ACX et on écoute Vanessa Paradis.

0: Le vendredi, on fait un pas de côté et on se demande pourquoi. Pourquoi mettons le couvert dans un certain ordre? Déjà, revenons sur l'origine de l'expression « mettre le couvert ». Historiquement, le couvert désignait le linge et le couvercle qui protégeaient les plats du roi et des seigneurs contre la poussière, mais surtout contre les risques d'empoisonnement. Dire que l'on mettait le couvert signifiait littéralement que l'on disposait ses protections sur la table pour sécuriser le repas. La codification stricte qui a suivi au XIXe siècle dans les manuels de savoir-vivre a figé ces gestes en un art de recevoir à la française. Vous vous êtes déjà demandé pourquoi les fourchettes sont à gauche, les couteaux à droite et les verres en haut? Eh bien, ce n'est pas un hasard. L'ergonomie déjà. Et puis, de l'extérieur vers l'intérieur, les couverts sont placés dans l'ordre chronologique de leur utilisation. La fourchette se place à gauche parce qu'on la tient traditionnellement de cette main, et le couteau à droite pour faciliter la découpe. La lame du couteau est toujours tournée vers l'assiette par convention et par souci de courtoisie. Et pour les couverts à dessert, ils se placent généralement au-dessus de l'assiette. Finalement, mettre le couvert, c'est un petit rituel qui mène histoire et praticité. Comme quoi, même à table, chaque chose a sa place.
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1: Dans l'Axentrie en famille, on vous propose une recette par jour. Arrêtez de vous creuser la tête, ACX le fait pour vous. Le vendredi, c'est sucré. Mousse express à l'orange. Il vous faut 250 g de mascarpone, 80 g de sucre, 2 oranges, 2 œufs et 2 cuillères à soupe de crème fraîche épaisse. Pressez les oranges, prélevez du zeste, séparez les blancs des jaunes, versez le sucre sur les jaunes, ajoutez mascarpone et crème, versez le jus d'orange et la moitié du zeste, battre les blancs en neige, incorporer, répartir dans des verrines ou des verres, mettre au frigo quelques heures et voilà, ultra simple et délicieux. Mousse express à l'orange. Vous

L'Axe d'entrée en famille, c'est fini pour aujourd'hui. On se retrouve lundi à 10h ou 19h pour la rediffusion avec d'autres pépites locales et une musique du monde. Bonne journée sur ACX.

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1: Bonsoir, le Haut Commissariat de l'ONU aux droits de l'homme a déclaré suivre avec inquiétude les incidents liés aux manifestations des lycéens en France. Il appelle au maintien de rassemblements pacifiques et à un usage proportionné de la force. Le proviseur adjoint du lycée Victor Hugo, situé dans le 3e arrondissement de Marseille, a porté plainte après avoir été jeté à terre et roué de coups. Il a été frappé par plusieurs personnes présentes devant le lycée en marge de la mobilisation lycéenne alors qu'il tentait de récupérer un extincteur dans les mains d'un individu. Il a reçu une incapacité totale de travail de 9 jours. Selon un témoin qui souhaite garder l'anonymat, les agresseurs seraient deux adultes non étudiants. La plateforme chargée d'héberger le vote pour la primaire PS Place Publique est victime d'une cyberattaque depuis son ouverture ce matin à 8h. Le scrutin peut toutefois se poursuivre. Selon le Canard enchaîné, Jordan Bardella a effacé les données d'un ancien compte Facebook militant dès la divulgation des écrits de jeunesse antisémites dont il nie être l'auteur. Ces nouveaux éléments ont été démentis en bloc par le RN, mais ils mettent à mal en tout cas la défense du président du parti d'extrême droite qui affirmait encore mardi qu'il n'avait pas de compte Facebook. L'Office anti-cybercriminalité LOFAC a démantelé un look-up, un moteur de recherche illicite qui revend les données personnelles volées dans des cyberattaques. 3 personnes présentées comme étant les administrateurs du site ont été interpellées mardi. Ce site baptisé Reacher, puis renommé Strix, revendiquait 730 millions de lignes de données. C'est la fin de ce flash, une bonne fin de journée à notre écoute.
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3: Et si, pendant les vacances, vos enfants prenaient l'antenne ? La radio ACX propose des stages à chaque vacances scolaires à Argentat. 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Pendant 2 jours, ils deviennent de véritables animateurs radio. Ils écrivent, enregistrent, créent leur propre jingle et réalisent une vraie émission musicale. Et surtout, leur émission sera ensuite diffusée sur ACX et disponible en podcast. Une expérience ludique pour découvrir la radio, s'exprimer, développer sa créativité et prendre confiance en soi. Les enfants prennent l'antenne à Argentat. 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Une vraie émission et une expérience qu'ils n'oublieront pas. 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

0: C'est une histoire des chansons d'autrefois.
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4: Robert Lapointe dit Bobby Lapointe laisse l'image d'un colosse barbu et bourru, au texte tout en calembour et en jeu de mots, des textes souvent très durs à prononcer au rythme de ses chansons, ce qui faisait de lui sur scène un acrobate des mots en permanence sur le fil et qui semblait, les poings serrés, lutter avec ses textes en sautillant presque sur place. Grand ami de Brassens, ancien vendeur de layettes ou encore d'antennes de télévision, il finira par être remarqué des plus grands, Raymond Devos, Brassens et bien entendu François Truffaut qui tournera avec lui tiré sur le pianiste. Étrangement, le papa de Takati Takité ou encore Il voulait jouer de l'hélicon con, n'aura de son vivant atteint le succès public, le hit parade comme on disait alors, qu'une seule fois. C'était en 1966 avec une chanson iconoclaste, Le saucisson de cheval, dont il fera plusieurs versions. En voici la première.

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1: Vieillir en bonne santé, continuer à faire ce qui compte pour soi, c'est l'objectif d'iCop, programme de l'OMS accessible sur smartphone. Docteur Neda Tavassoli, vous êtes médecin l'IHU Elsage de Toulouse. Qu'est-ce que le programme iCop et que permet-il de suivre ?
2: iCop s'adresse aux personnes de 60 ans et plus vivant à domicile et repose sur l'évaluation et le suivi de 9 domaines essentiels au maintien de l'autonomie. On pose des questions sur l'isolement social. Le lien social est en effet déterminant. L'isolement peut accélérer la perte d'autonomie en affectant la mémoire, le bien-être psychologique, la nutrition ou encore la mobilité. D'une manière générale, l'isolement social a un impact négatif sur la prévention et sur le recours aux soins. En intégrant cette dimension sociale, iCop permet de repérer les situations de fragilité sociale et d'orienter la personne vers des interventions adaptées. C'est très important de s'auto-évaluer tous les 6 mois. Ces 6 mois correspondent au rythme auquel les capacités fonctionnelles peuvent évoluer. Donc ça permet d'agir tôt avant que de potentiels problèmes s'installent durablement.
1: Et si vous souhaitez réaliser votre autodiagnostic, rendez-vous sur le service Mon Espace Santé de l'assurance maladie ou téléchargez l'application iCop Monitor.
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0: Bonsoir Robert.
1: Salut Gert.
0: C'est la dernière émission nocturne de cette semaine des Boutons de Nacre, mais bien sûr demain aussi on est là entre 11h et midi, ce qui n'est pas nocturne bien sûr, c'est matinal plutôt. Et, mais d'abord ce soir on a deux magnifiques artistes encore à vous proposer.
1: Oui, on a justement l'Aveyron pour terminer du côté de Sévrac-le-Château avec Jacques Granier, Tarentelle et Valse. Et c'est l'orchestre de Tonus Musette qui clôture la soirée sur un air de Tarentelle et une valse nasbinoise.
0: Super, ben voilà, je vous souhaite une excellente émission et on se retrouve demain à 11h. À demain Robert.
1: À demain Gert.
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1: À l'Aveyron, quel beau département les amis, et un grand nombre d'accordéonistes talentueux, au féminin et au masculin. Et l'un d'entre eux, à Sévrac-le-Château, Jacques Granier, avec son CD « Venez danser ». Il nous joue « Sur un air de Napoli », une tarentelle, et « Ma nasbilaise », une valse. Monsieur Jacques Granier.

Et encore l'Aveyron, et voici l'orchestre Tonus Musette, et avec eux c'est la fête au pays, une formation de 4 musiciens, et c'est parti avec un Fox rude et sans souci, de Christian Péchel, Thierry Bonnefous et Georges Guyonnet, et le bateau qui s'en va, un boléro. Orchestre Tonus Musette.

0: C'est fini pour aujourd'hui, mais si vous voulez réécouter cette émission, connectez-vous sur internet acx-19.fr et retrouvez nos émissions sur la rubrique podcast. Bonne soirée et à demain, 11h.
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3: Le ciel est couvert en ce début de soirée. De faibles pluies sont attendues dans la soirée et demain dans la journée. Demain samedi, les températures iront de 8 à 15 degrés. Le vent restera doux autour de 5 km/h. Il fera 13 degrés à Goul et 12 à Riaxintry. Demain, le soleil se lèvera à 7h33. Bonne fin de journée sur ACX.
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1: Sainte Fortunade, le samedi 17 octobre, fête de la bière. 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Soirée dansante avec orchestre. 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Pour plus de renseignements, acx-19.fr. À Sainte Fortunade, le samedi 17 octobre, fête de la bière. Fête de la soupe à Argentat-sur-Dordogne, le samedi 17 octobre, au jardin de Saint-Angèle, à partir de 18h30. 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À Argentat-sur-Dordogne, fête de la soupe le samedi 17 octobre.
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1: L'essentiel de l'actualité, le député RN des Bouches-du-Rhône, Franck Alizio, a mis fin au contrat de son assistant parlementaire Louis Grégoire, mis en cause par Libération pour d'anciens messages publiés sur Facebook, notamment racistes, antisémites ou complotistes. Le député affirme que les écrits étaient inconnus au moment de son recrutement. La plateforme de vote de la primaire de la gauche a été visée par une cyberattaque dès son ouverture. Des robots ont multiplié les connexions fictives ce vendredi matin, ce qui a empêché une partie des électeurs de voter. Les organisateurs assurent que le scrutin se poursuit, que l'intégrité des votes n'est pas compromise. Résultat, ce samedi soir. Les deux tableaux de Renoir volés au musée de Cagnes-sur-Mer ont été retrouvés. Madame Colonna Romano et Jeune femme au puits avaient été dérobés le 8 septembre. 5 personnes avaient été interpellées mercredi dans cette affaire. D'après une source policière, les œuvres ont été retrouvées pendant leur garde à vue. Et puis, pas de titre mondial, mais une médaille d'argent pour Kayla et Sophie. La judokate française s'est inclinée ce vendredi en finale des moins de 78 kilos face à l'Emirati Litvinenko au Mondiaux de Bakou. C'est la 3e médaille française dans la compétition.
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6: Le ciel est couvert en ce début de soirée. De faibles pluies sont attendues dans la soirée et demain dans la journée. Demain samedi, les températures iront de 8 à 15 degrés. Le vent restera doux autour de 5 km/h. Il fera 13 degrés à Goul et 12 à Riaxintry. Demain, le soleil se lèvera à 7h33. Bonne fin de journée sur ACX.
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1: L'association Les Salons de Patricia organise son salon des créateurs et artisans dans la salle des congrès d'Objat, les samedis 17 et dimanche 18 octobre de 10h à 18h. 40 exposants dans des domaines très différents vous proposeront leurs créations ou les produits de leur compagnie. De quoi trouver à faire de petits cadeaux pour une fête, un anniversaire ou tout simplement pour vous faire plaisir. Et pourquoi pas commencer à préparer Noël. Attention, attention, de nombreux coups de cœur sont à prévoir. Et cette année, le salon accueille les broderies des femmes afghanes du programme Gulduzi. N'hésitez pas à passer par leur stand et à faire preuve de solidarité. Vous pourrez également vous restaurer sur place. Entrée gratuite pour le salon des créateurs et artisans, samedi 17 et dimanche 18 octobre à Objat.
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2: L'essentiel de l'actualité, le député RN des Bouches-du-Rhône, Franck Alizio, a mis fin au contrat de son assistant parlementaire Louis Grégoire, mis en cause par Libération pour d'anciens messages publiés sur Facebook, notamment racistes, antisémites ou complotistes. Le député affirme que les écrits étaient inconnus au moment de son recrutement. La plateforme de vote de la primaire de la gauche a été visée par une cyberattaque dès son ouverture. Des robots ont multiplié les connexions fictives ce vendredi matin, ce qui a empêché une partie des électeurs de voter. Les organisateurs assurent que le scrutin se poursuit, que l'intégrité des votes n'est pas compromise. Résultat, ce samedi soir. Les deux tableaux de Renoir volés au musée de Cagnes-sur-Mer ont été retrouvés. Madame Colonna Romano et Jeune femme au puits avaient été dérobés le 8 septembre. 5 personnes avaient été interpellées mercredi dans cette affaire. D'après une source policière, les œuvres ont été retrouvées pendant leur garde à vue. Et puis, pas de titre mondial, mais une médaille d'argent pour Kayla et Sophie. La judokate française s'est inclinée ce vendredi en finale des moins de 78 kilos face à l'Emirati Litvinenko aux mondiaux de Bakou. C'est la 3e médaille française dans la compétition.
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5: Un ciel coupé en deux demain, du soleil dans le sud-est, mais aussi dans le nord et l'ouest. On a par contre pas mal de nuages et même de la pluie entre la Nouvelle-Aquitaine et le Grand Est, en passant par l'Auvergne-Rhône-Alpes. Attention au vent, on note des rafales autour de 40 à 50 km/h dans le nord et dans le sud-est, entre Perpignan et Marseille. Côté température, on se situera autour de 12 à 19 degrés le matin. L'après-midi, comptez 15 degrés à Lille, 16 à Strasbourg et Brest, 17 à Auxerre, 19 à Gap et à Biarritz, 22 degrés à Nice et 23 à Marseille.

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0: L'essentiel de l'actualité, le député RN des Bouches-du-Rhône, Franck Alizio, a mis fin au contrat de son assistant parlementaire, Louis Grégoire, mis en cause par Libération pour d'anciens messages publiés sur Facebook, notamment racistes, antisémites ou complotistes. Le député affirme que les écrits étaient inconnus au moment de son recrutement. La plateforme de vote de la primaire de la gauche a été visée par une cyberattaque dès son ouverture. Des robots ont multiplié les connexions fictives ce vendredi matin, ce qui a empêché une partie des électeurs de voter. Les organisateurs assurent que le scrutin se poursuit, que l'intégrité des votes n'est pas compromise. Résultat, ce samedi soir. Les deux tableaux de Renoir volés au musée de Caen-sur-Mer ont été retrouvés. Madame Colonna Romano et Jeune femme au puits avaient été dérobés le 8 septembre. 5 personnes avaient été interpellées mercredi dans cette affaire. D'après une source policière, les œuvres ont été retrouvées pendant leur garde à vue. Et puis, pas de titre mondial, mais une médaille d'argent pour Kayla Issoufi. La judokate française s'est inclinée ce vendredi en finale des moins de 78 kilos face à l'Emirati Litvinenko aux mondiaux de Bakou. C'est la 3e médaille française dans la compétition.
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3: Merci d'être avec nous sur ACX. Aujourd'hui en Xintry, partage toute l'actu de vos sorties durant 30 minutes à travers un invité, un coup de cœur, l'agenda répondeur d'ACX, des idées de sorties avec Gisèle et Marie. Nous recevrons Bernard Chalea pour les Los Bleus dimanche en l'abbaye d'Aubazine. Et vous restez avec nous, on part à Plot dans le Cantal dans quelques instants. C'est aujourd'hui en Xintry avec vous jusqu'à 12h30 sur ACX.